un minimum de public qui suit ce que l'on fait, mais il a raison dans le sens où il peut y avoir des retournements et des grands succès peuvent progressivement devenir des situations un peu désespérées. On sait aujourd'hui, du côté de la musique, que des gens n'arrivent plus à trouver de producteurs. On sait, côté édition, que certains auteurs, à un moment donné, n'arrivent plus à trouver d'éditeurs, ou ont leur manuscrit refusé par l'éditeur. C'est des situations qui sont assez instables, et on a une incertitude très très grande tout au long de sa vie.

0: Pour revenir à ce constat que vous avez fait de double activité pour la quasi, j'allais dire la quasi-totalité, c'est un peu faux, mais en même temps c'est un peu vrai. Est-ce que se pose pas là la question de la reconnaissance de l'auteur, de l'écrivain, d'autant plus lorsque l'on constate, et vous l'avez fait, que le champ des auteurs n'est pas vraiment dans le champ du monde littéraire, comme s'il y avait un monde littéraire qui vivait d'ouvrages économiquement, et que ceux qui en étaient à l'origine en étaient un peu exclus, si je prends un terme peut-être un peu excessif, d'où cette question de la reconnaissance de l'écrivain.
1: C'est vrai qu'il y a deux grands paradoxes dans ce que j'appelle le jeu littéraire, c'est-à-dire cet univers que forment les auteurs. Le premier paradoxe, c'est que ce sont ceux qui sont à l'origine, effectivement, du livre, et on a un livre qui, après, va circuler, fait vivre des imprimeurs, des libraires, des éditeurs, etc., une grande partie de la chaîne du livre. Ça ne veut pas dire d'ailleurs que cette chaîne du livre vit très bien et dans l'opulence, mais bon, il y a des gens qui sont salariés, qui vivent, il y a des coursiers qui sont payés pour amener des manuscrits dans les grandes maisons d'édition, etc. Donc il y a des gens qui vivent du commerce du livre. Et finalement, ceux qui sont au cœur de cet univers, eh bien, ce sont ceux qui ont le moins de chances de vivre de leur activité. Donc ça, c'est le premier paradoxe. Puis le second paradoxe, c'est le fait que ceux qui sont finalement les plus savants, on peut dire ça comme ça, ceux qui ont une activité littéraire extrêmement pure, extrêmement, alors elle peut être érudite, elle peut être avant-gardiste, elle peut prendre des formes très très différentes, mais ceux qui font de la littérature, je dirais, non commerciale, eh bien, ce sont ceux qui ont le moins de chances de pouvoir vivre rapidement de leur production littéraire. Ça, c'est quand même paradoxal, parce que on pourrait dire, dans n'importe quel métier, les plus savants, ceux qui connaissent le plus la littérature, ceux qui jouent les plus beaux coups littéraires, parce qu'ils écrivent avec un style inimitable, ils inventent des choses, normalement, ils devraient être les mieux payés. Il devrait y avoir la reconnaissance par le capital économique. Et en fait, la plupart du temps, c'est le contraire. C'est-à-dire que on comprend très bien que quand on écrit un poème comme Mallarmé, on a quand même peu de chances d'avoir un grand public. Aujourd'hui, Mallarmé est traduit dans toutes les langues. Tout le monde juge que c'est un énorme poète qui a fait avancer la poésie, etc. Mais de son temps, il était professeur d'anglais au lycée. Il était évident qu'il ne pouvait pas vivre de sa plume. Idem pour Franz Kafka. Kafka a rêvé à un moment donné, éventuellement, pouvoir faire un peu de journalisme à Berlin et puis vendre ses livres. Et puis il a commencé à réfléchir et il s'est dit que avec ce qu'il écrivait, il n'y arriverait jamais, parce qu'il écrivait des choses trop particulières, il écrivait trop lentement. Bref, les gens qui mettent le plus d'art dans ce qu'ils font, paradoxalement, ce ne sont pas ceux qui vont avoir le plus de chances de vivre de leur plume. En revanche, vous avez des gens qui vivent très très bien de leur plume, alors qu'ils font de la littérature commerciale, qu'ils écrivent des choses qui ont déjà été écrites, je dirais, il y a un siècle, et donc ils font tourner une machine littéraire qui est déjà routinisée. Il y a une sorte d'injustice économique qui est faite aux auteurs les plus forts, les plus avancés dans leur art.

0: Vous avez mené cette étude, vous avez déterminé votre champ de travail, vous l'avez élargi, vous en avez tiré des conclusions. Quel a été le retour du commanditaire, la région Rhône-Alpes ?
1: Déjà, il y a un retour sur les auteurs qui est imaginable. Je pense que la région Rhône-Alpes a pris conscience que l'aide aux auteurs était une politique extrêmement importante. Et je pense qu'il devrait y avoir une aide un peu renforcée par rapport aux auteurs. Je pense que la région Rhône-Alpes est assez contente que l'enquête ait été menée grâce à elle. Ils sont finalement assez contents que je n'ai pas réduit la population à des écrivains vivant uniquement en Rhône-Alpes, parce qu'ils ont compris que l'enjeu était finalement national et que grâce à la région Rhône-Alpes, on avait une enquête qui pouvait parler de la littérature en général et pas simplement des écrivains en Rhône-Alpes. Donc il y a plutôt un bon retour, je dirais. Maintenant, entre l'analyse du sociologue et les politiques publiques d'aide aux auteurs, il y a du temps, il faut aussi voter des budgets dans les régions, etc. Donc là, je ne peux pas me prononcer sur ce qui sera fait à l'avenir.

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jour, le fil rouge actuel de Dixie Rock, c'est un album sorti en 1976 chez United Artists et enregistré à Londres. C'était le premier micro-son du George Shore Band. Son titre, Dry Run, celui du morceau qu'on va écouter, c'est Good Friend.

Il y a 50 ans, Lynyrd Skynyrd sortait l'un de ses meilleurs LP, Second Helping. On va, je pense, cette année l'écouter presque en entier. Aujourd'hui, on s'écoutait de Ballad of Curtis Lowe, un hommage au bluesman noir. Du boogie, une orgie de boogie maintenant, avec Boogie No More, sa figure sur Flirting with Disaster, le second album de Molly Hatchett, paru en 1979.

Le Silver Travis Band est un groupe de Caroline du Sud qui a réalisé 3 albums entre 2005 et 2019. Du dernier Traveler, c'est Chain Gang qui sortait du poste. Bo Weevils, en 2018, aura été le seul groupe auquel Charlie Daniels aura participé durant sa pourtant riche carrière, excepté le Charlie Daniels Band, bien entendu. C'est avec ce groupe qu'il clôtura sa discographie avec un CD titré Songs in the Key of E. Dans ce groupe, il est en compagnie de James Stroud, Charlie Ward et Billy Crane. Dans Lecture et Calais, How We Roll.

Le dernier morceau pour aujourd'hui provient du Rockin' Into the Night, qui fut en 1979 le troisième album de 13th Special. Le morceau s'intitule You're the Captain. Portez-vous bien.

jour, en 1976, Wire Run était le premier album du George Hatcher Band. C'est le fil rouge actuel de Dixie Rock. Deux voeux enceintes à surgir, All I Want to Do.

Myriam, c'était il y a 50 ans. Myriam, une remarquable ballade d'Hydra qui referme leur premier disque, sorti donc en 1974. Plus ancien encore, ça date de 1972, c'est le Keep the Faith de Black Oak, Arkansas. Dixie Rock a sélectionné aujourd'hui We Live One Day Today.

finir, Dixira vous propose des guitares irrésistibles et magnifiques de Traces de toi. Ce morceau est extrait de Toujours là, le double CD de Calibre 12, paru en l'an 2000. Portez-vous bien.

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1: Salut à toutes, salut à tous. Merci d'être à l'écoute de l'émission spéciale concert de jazz ce début de semaine. Nous partons aujourd'hui au Moonlight Tango Café. Je pense que ce Moonlight Tango Café est un club de la côte ouest des États-Unis pour y écouter un fantastique pianiste que je crois que j'ai très peu diffusé dans mes émissions. Compositeur, chef d'orchestre, arrangeur, monsieur Bob Florence et son Limited Edition. Et c'est un orchestre vraiment absolument à découvrir. Il s'agit d'un concert très rare enregistré l'an passé. Et je vais quand même citer les musiciens de cet orchestre. Lanny Morgan et Kim Richmond, qui a aussi, ce même Kim Richmond a aussi un big band, à l'alto, clarinette, flûte, soprano. Don Sheldon et Dick Mitchell au saxophone ténor, au soprano, à la clarinette, à la flûte. Bob Efford au baryton et à la clarinette, ainsi que John Law au baryton et à la clarinette alto. Trompette et flugelhorn. Nous avons Monsieur Charlie Davis, Wayne Bergeron, Warren Lunning, Steve Hofstetter et Larry Ford. Au trombone, Charlie Loper, Rick Culver, Alex Illes et Don Waldrop. Don Waldrop jouera aussi du trombone basse. Et puis la section rythmique, Bob Florence au piano, Tom Warrington à la contrebasse et Monsieur Steve Houghton à la batterie. Tout ceci donc a été enregistré au mois de décembre l'année passée, donc en Californie, comme je l'ai dit. Et nous écouterons ici quatre titres. Quatre titres, c'est difficile à expliquer exactement tous ces titres. Le mieux, c'est de les écouter. Alors nous écouterons tout d'abord un thème qui est composé et arrangé par M. Bob Florence, qui s'intitule « Slime House », qui mettra en valeur, bien sûr, Bob au piano. « Funu Man's Ship », qui mettra en valeur Alex Hill au trombone, Bob Efford au saxophone baryton. Ensuite, nous écouterons à nouveau une composition et un arrangement de Bob Florence qui s'intitule The Cat's Waltzes, qui mettra en valeur Bob au piano, de nouveau Bob Efford au saxophone baryton et Warren Lunning à la trompette. Et puis, nous terminerons ce premier set par un standard, bien sûr, qui s'intitule Come Rain or Come Shine et qui est composé bien sûr par messieurs Harold Arlen et Johnny Mercer, et ici bien sûr arrangé toujours par Bob Florence, qui mettra en valeur le tromboniste Charlie Loper. Et puis ça sera terminé pour cette première demi-heure. Donc je vous laisse à ce Moonlight Tango Café avec ce Bob Florence Limited Edition. Et vous êtes sur Radio Zone 93,8 MHz dans l'émission spéciale concert de jazz présentée par votre serviteur Jean-Michel Reisser. Et cette émission ce soir, eh bien une fois de plus, je la dédie à un ami qui est fou de big band. Il s'agit de monsieur Roland de la Creta de Lausanne, qui sera, je suppose, à l'écoute de cette émission. Bob Florence Limited Edition. Bonne écoute, à tout à l'heure, bon set.

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Vous êtes sur Radio Zone 93,8 MHz dans l'émission spéciale concert de jazz. Ce soir, nous sommes au Moonlight Tango Café de la côte ouest des États-Unis pour y écouter le Bob Florence Limited Edition dans Slime House, Funum Manchi The Cats Waltzes et Come Rain or Come Shine, superbe big band enregistré au mois de décembre 1992. Et c'est un disque, enfin c'est un concert excessivement rare à trouver et encore plus rare à écouter. Et j'espère que vous appréciez cette émission, car c'est un super big band avec Lanny Morgan, Kim Richmond, Don Sheldon, Dick Mitchell, Bob Efford et John Law aux anches, Charlie Davis, Wayne Bergeron, Warren Lunig, Steve Hofstetter et Larry Ford aux trompettes flugelhorns, Charlie Loper, Rick Culver, Alex Hill et Don Waldrop au trombone, Bob Florence piano, Tom Warrington contrebasse et Steve Houghton à la batterie. Un super big band qui s'intitule The Bob Florence Limited Edition. Et pourquoi pas Limited Edition, on prend un pied à écouter cet orchestre qui ne se produit pas souvent. C'est pour ça qu'il l'appelle d'ailleurs Limited Edition. Mais alors quand il se produit, qu'est-ce que ça swing et qu'est-ce que ça sonne? C'est absolument fantastique, extraordinaire cet orchestre dirigé par ce musicien encore fort peu connu des amateurs et du grand public de jazz, et il faudrait qu'il le soit un peu plus. En tous les cas, c'est ce que j'essaie de faire en début de semaine. Alors pour ce deuxième set, nous allons écouter Leicester Lips In, qui fait référence à Leicester Lips In, une fameuse composition de Lester Young, mais ici Leicester Lips In fait référence à Leicester, qui est une ville en Angleterre, composée et arrangée par M. Bob Florence, qui mettra en valeur le tromboniste Rick Culver et l'altiste Lanny Morgan. Leicester Left Town, qui est bien sûr une composition de Monsieur Wayne Shorter et qui mettra en valeur le saxophoniste Dick Mitchell. Et puis nous terminerons par The Tailor, composé et arrangé à nouveau par notre chef d'orchestre pianiste Monsieur Bob Florence, et qui mettra en valeur Steve Hofstetter à la trompette, Don Shelton à la clarinette et Steve Houghton à la batterie. Ça va swinguer, ça va péter. C'est bien pour ça d'ailleurs que je vous laisse en leur compagnie, sans toutefois oublier de vous rappeler que vous êtes toujours sur Radio Zone 93,8 MHz dans l'émission spéciale concert de jazz présentée par votre serviteur Jean-Michel Reisser. Cramponnez-vous pour ce deuxième set et bonne écoute, à tout à l'heure.

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Vous êtes sur Radio Zone 93,8 MHz dans l'émission spéciale concert de jazz. Nous étions en début de cette semaine donc au Moonlight Tango Café de la côte ouest en Californie pour y écouter un super big band dirigé par le pianiste, compositeur et arrangeur chef d'orchestre Bob Florence and his limited edition. Et ça a été enregistré au mois de décembre 1992. Et nous avons pu écouter plusieurs titres. Leicester's Lips In, qui fait référence à Leicester Lips In, composé et arrangé par Monsieur Bob Florence. Leicester Left Town, composé par Wayne Shorter, saxophoniste ténor, arrangé par Bob Florence. Et nous avons terminé par une autre composition, arrangement de Monsieur Bob Florence, qui s'intitule The Tailor. Et je rappelle donc les musiciens de cet orchestre. Aux anges, Lanny Morgan, Kim Richmond, Don Shelton, Dick Mitchell, Bob Effort et John Lowe. Trompette, flugelhorn, Charlie Davis, Wayne Bergeron, Warren Luning, Steve Hofstetter et Larry Ford. Au trombone, Charlie Loper, Rick Culver, Alex Hill et Don Waldrop. Et puis Bob Florence piano, Tom Warrington contrebasse et Steve Houghton à la batterie. J'espère que vous avez apprécié ce concert car c'est quelque chose de très très rare et je n'ai pas souvent diffusé les orchestres de Bob Florence. C'est bien dommage, j'espère que cette fois-ci j'aurai réparé ce heurt. En tout cas, je pense que mon ami Roland de la Créta de Lausanne n'y aura rien contre. En tous les cas, j'espère rediffuser prochainement d'autres choses de Bob Florence.

Basilan avec The Chris Barber Jazz and Blues Band ainsi que la Grosse Rundfunk Orchestra de Berlin sous la direction de Robert Hanel. 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Merci à Jean-Michel Reisser. Dans quelques secondes, la suite de notre programme. Je vous rappelle notre numéro de téléphone 04 50 40 51 41 00 33 depuis la Suisse voisine. Au micro, Jean Pellichon. Salut.

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Bienvenue aujourd'hui à Radio M, dans la région de Montélimar, qui nous propose une émission sur la thématique des arts du cirque en collaboration avec la Cascade de Bourg-Saint-Andéol dans l'Ardèche, qui est une école du cirque et des clowns. Cette émission est présentée et produite par Thierry Gauthier avec À la marge production.

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En partenariat avec la Cascade. Pôle national des arts du cirque en Ardèche.

0: Voilà, on se retrouve pour une nouvelle émission. On est toujours à la Cascade, le pôle national des arts du cirque. Et on est pour notre nouvelle émission qui s'appelle « Qu'est-ce que c'est que ce cirque ?». Alors, on aurait pu aussi l'appeler « Qu'est-ce que c'est ces cirques au pluriel ?». Puisque finalement, chaque compagnie, chaque collectif propose quelque chose de différent. C'est la variété du cirque comme du jazz finalement. Alors, on est avec aujourd'hui le collectif A Sens Unique pour une étape de création, hein, un léger démêlé. On est avec Hélène Leveau. Bonsoir.
1: Bonsoir.
0: On est avec Constanza Somi. Bonsoir.
2: Bonsoir.
0: On est avec Aviva Rose William.
3: Bonsoir.
0: Bonsoir. On est avec Benjamin Renard.
4: Bonsoir.
0: Bonsoir. Et on est avec Sylvain Mouret.
5: Bonsoir.
0: Bonsoir. Alors, vous êtes tous des circassiens. Alors, avec, on va voir des disciplines très différentes, ce qui crée votre diversité, mais quand même une discipline commune qui vous réunit, c'est celle du jeu icarien, dont on parlera tout à l'heure, qui est assez essentielle finalement dans votre projet. Mais revenons au départ à la création du collectif A Sens Unique. J'ai vu que c'était une rencontre, comme souvent dans les groupes finalement, les groupes se créent par des rencontres. Alors, c'est une rencontre qui s'est passée au Québec, c'est ça?
3: Oui, à l'école des cirques de Québec. Donc à l'origine, on était 8, on s'est pas réunis dans le but de créer vraiment un collectif de cirque ou une compagnie. C'était vraiment une envie de créer un petit spectacle comme ça. Puis petit à petit, bon, le collectif s'est égrené. On s'est retrouvés à 5-6. Et puis voilà, arrivé en France, on a su qu'on était fait pour travailler ensemble par toutes nos petites expériences de petits spectacles qu'on avait fait, etc. Et puis on s'est vraiment lancé.
0: C'est vrai qu'il y a un côté un peu international, puisque Constanza, elle est argentine, je crois, Aviva, américaine, et puis le regard extérieur qu'on peut parler, qui est Sky de celle-là, est américaine également. Donc il y a une vision un peu multiculturelle,
3: oui.
0: Multilangue aussi, j'imagine, que pratiquer un peu des langues différentes
3: aussi. Oui, on est un petit peu
0: trilingue. Alors justement, votre spectacle d'aujourd'hui, qui est léger, démêlé, il est un peu à l'image du collectif, parce que c'est un peu ça, finalement, c'est ni plus ni moins, pas l'histoire du collectif, mais on parle de groupe, on parle de collectivité et d'individualité par rapport à la collectivité.
6: Notre postulat de départ, en fait, c'était et l'envie du groupe, ça a été d'être vrai et de donner quelque chose de sincère au public. Et n'étant pas comédien ou danseur, ou on est des circassiens, donc on a eu envie, en fait, de mettre en avant ce qu'on vivait ensemble en tant que groupe et nos relations réelles de la vie de tous les jours, en les exaltant, en les poussant en avant, en les grandissant, pour pouvoir être sincère et donner quelque chose de vrai. Donc, en fait, on parle de notre groupe, et en se resserrant sur la sincérité de notre groupe, on espère pouvoir parler au plus grand nombre de ce que les gens, le public, peuvent vivre dans les groupes qu'ils forment, que ce soit des groupes familiaux, des groupes d'amis, dans le travail, enfin voilà, on parle de relations humaines. Et pour parler d'un sujet aussi large, on a essayé de resserrer au plus près du nôtre.
0: Et d'ailleurs, on le voit bien quand on arrive donc pour ce spectacle, qui est un spectacle quand même d'extérieur, hein, faut le rappeler. C'est pour ça que les éclairages sont restés pendant toute la durée de cette presque heure de spectacle. Il faut rappeler qu'on est arrivé, on a l'impression qu'on arrivait, pas chez vous, mais on arrivait pendant vos répétitions, et que c'est nous qui finalement nous imposions tout doucement, alors que habituellement le public est là et après arrivent les artistes. En réalité, les artistes sont déjà là et sont déjà en train de faire des choses, et tout doucement quelque chose se tisse. Alors ça, c'est une façon assez originale de faire participer un public à un travail de création.
4: C'est l'objectif sincère du spectacle. On veut pas être dans la démonstration, on veut pas rentrer dans des numéros les uns après les autres, sachant qu'on parle de nous, qu'on parle de cet instant T. Ça nous semble important de pas avoir réellement de début de spectacle. Donc quand les gens arrivent, on est déjà là. On sait pas trop quand est-ce que ça commence. On va savoir quand est-ce que ça se termine. Mais c'est important pour nous de passer à travers un panel d'émotions. Et le fait d'avoir un début de spectacle, ça fait très représentation. Et on veut vraiment pas ça. On veut que les gens arrivent dans nos vies, dans notre groupe, et s'identifient.
0: Alors du coup, même dans le spectacle, il n'y a pas de construction dramatique comme certains circassiens pratiquent dans des troupes maintenant, où il y a une construction dramatique sur un propos, qui illustré bien sûr, on le verra, par la matière circassienne. Là, il n'y a pas du tout de construction dramatique, puisqu'on a l'impression qu'il y a une grande spontanéité, une grande interaction.
3: Alors oui, c'est là tout le but du spectacle justement, c'est qu'il y a une construction dramatique, mais qu'elle est faite pour qu'on dirait qu'il n'y en a pas.
0: Donc elle est réussie.
3: Donc apparemment elle est très réussie. Mais
0: ça peut être très dangereux aussi.
3: Absolument, mais c'est ce que disait Sylvain tout à l'heure. On a créé la chose autour des relations déjà existantes dans le groupe, un couple, etc. Après, tout est extrêmement retravaillé et tout est resserré par rapport à ce qu'on peut vivre vraiment en tant que groupe, mais la construction dramatique est très pensée finalement par rapport à ce qui peut se passer dans le spectacle.
1: Que je pense que aussi dans la vie quand même, dans les choses les plus simples, c'est où se passent les plus de choses, et puis que c'est un peu ça aussi qu'on fait, c'est qu'on montre, on montre un petit peu nos vraies, nos vies avec les choses qui se passent dedans, et qu'en fait une chose qui c'est toute petite pour les gens, ça peut être hyper grande. Et puis, je sais pas, moi, la vie, je la vis comme ça. Pas un peu, tu vois, toutes les choses de l'instant, c'est super important. Et du coup, pourquoi pas parler de ça dans son spectacle et prendre des thématiques trop énormes.
0: Trop énormes, générales aussi également.
1: Oui, peut-être juste la vie de tous les jours, ça suffit. Et puis...
0: C'est abordé justement par le point qui est le plus commun à tous finalement, le détail. Alors tout ça, ça serait finalement la vraie vie si vous n'étiez pas des circassiens. Et justement, vous avez chacun une discipline bien particulière. Par exemple, Hélène, corde molle, Constanza, le oulal hop. Sylvain, c'est plutôt l'acrobatie. Aviva, c'est le mât chinois. Benjamin, le vélo désaxé. Mais ça, c'est une chose. Et puis, l'autre chose, c'est quand on regarde votre pédigré, eh bien, partout, vous êtes spécialiste, finalement, du jeu icarien. Alors ça, c'est très intéressant, parce que j'ai l'impression que c'est un peu un axe, un point commun où vous retrouvez tous, une sorte de lien aussi pour le groupe. On peut dire déjà ce que c'est au public, hein, le jeu icarien. C'est une sorte de portée avec les pieds, finalement.
2: Oui, du coup, c'est des portées où le porteur, il est allongé sur le dos, avec ses jambes dans les airs et ses bras dans les airs. Il y a la voltigeuse qui est assise sur ses pieds, qui lui fait faire des sauts de doigts, des vrilles, des flics.
0: Ou coucher aussi, également.
2: Du coup, on peut prendre une voltigeuse et entre plusieurs porteurs, on peut les jongler entre nous, et c'est là où ça vient le jeu.

0: ça que s'appelle d'ailleurs léger. Bah, je pense que la légèreté, elle vient de là, justement. Ce côté très aérien de faire voltiger non pas un objet mais une personne et de le passer de porteur en porteur. Et il y a un côté finalement quand on ignore les pieds, on voit quelqu'un qui saute en l'air et qui bouge, qui redescend. Et ça, c'est un côté très léger aussi à ce que vous faites.
1: Ouais, c'est vraiment léger, mais aussi dans l'esprit de le jeu, c'est là où nous on est légère aussi parce que on est tous allés à l'école pour apprendre notre discipline. Solo à nous, on est parti avec un numéro rodé pour travailler dans les cabarets comme en tant qu'artiste solo. Et en fait, c'était après qu'on a fait l'école qu'on a décidé de former un collectif et de travailler bien ensemble. Et c'était là où on a commencé à jouer et on a trouvé des jeux icariennes. Du coup, on s'est mis à se pitcher un petit peu partout et vu qu'on est tous la même taille, c'est pas du tout logique, mais c'est là où on a commencé de trouver de la légèreté entre nous. Et le spectacle, il est devenu léger.
0: Et oui, et effectivement, la différence entre body sleeping qui peuvent se faire en solo, le jeu icarien ne se fait pas en solo par définition. Et s'il se
2: impossible.
0: Fait
2: sinon,
0: à deux...
2: C'est l'antipodisme, voilà, avec un objet.
0: C'est joli, ça.
2: Mais on ne voulait pas d'objet.
0: Oui, effectivement, c'est avec un objet, voilà. C'est une sorte de masturbation personnelle, quoi, ce qu'on pourrait dire. C'est l'hédonisme. Oui, on peut le faire aussi à plusieurs, c'est ça qui est étonnant. Et du coup, c'est tout ça, c'est toujours à l'image de votre projet. Les individualités des disciplines en solo et puis le fait que dans ce type de discipline icarienne finalement, on a besoin de l'autre, il y a une nécessité, il y a des limites, il y a toute cette solidarité du groupe, il y a toutes ces choses-là finalement, qu'on connaît et ça c'est une évidence à ce moment-là.
3: Mais oui, les jeux icariens c'est la discipline qui peut nous réunir à travers tout ce qu'on donne avec les autres disciplines et on essaye aussi vraiment de jouer par rapport à la technique de base, c'est de lancer la personne et de la rattraper. Mais qu'est-ce qui se passe si, en groupe, on n'a plus envie de se porter, on n'a plus envie de se rattraper? C'est la chose qui nous unit, on est obligé d'être ensemble, mais on n'a pas forcément envie de le faire et d'être ensemble. Et on essaye de travailler vraiment, vraiment là-dessus, sur ce panel de... C'est pas juste, elle est assise sur nos pieds, on la jette, on la...

0: rattrape, de comment on peut amener une autre dimension. Et il y a des fois des choses que tu fais tous les jours que si t'as envie ou pas envie, c'est pas du tout la même manière de le faire. Et c'est Sylvain a quelque chose à ajouter.
1: Oui, moi je voulais revenir sur, c'est ma spécialité, revenir sur, dessus, c'est que les jeux icariens, en fait, je pense que c'est un propos qui colle vraiment à ce qu'on veut dire dans le groupe. C'est que dans les jeux icariens, on a besoin de l'autre et on vit tout un tas de choses intenses dans le fait de rattraper quelqu'un qui peut être lancé de très haut. Donc ça peut faire mal, ça peut être amusant.
2: La mise en danger, finalement.
1: Voilà, la mise en danger. Et en fait, ça rejoint beaucoup de ce dont on veut parler, parce qu'on vit la même chose dans les relations humaines. C'est-à-dire que dans les relations humaines et dans ce qu'on fait dans le spectacle, il y a des moments où on s'amuse vraiment ensemble. Il y a des moments où, entre guillemets, psychologiquement, on peut se faire mal ou se rentrer dedans. Et du coup, cette technique, en fait, nous donne ce même panel. Nous donne ce panel de s'amuser ensemble ou se rentrer dedans, parce que le voltigeur arrive de très haut, de très loin, donc peut nous faire mal, nous rentrer dedans. Voilà, ça rejoint et a la même spécificité ou caractéristique que des relations humaines.
2: Elle couvre ce champ, finalement, sans en donner un aspect péjoratif pour autant, ce corps à corps qui peut être brutal, effectivement. Et là, on arrive vers des thèmes du collectif ou du groupe qui sont celles finalement où les individus se testent les uns par rapport aux autres. Il y a un exemple aussi dans votre spectacle avec le citron où c'est plus qu'un test puisqu'on fait manger un citron à quelqu'un. Il y a aussi l'isolement du groupe, il y a aussi la solitude dans le groupe. Il y a beaucoup ces thèmes-là. Quand on parle du groupe, on parle souvent de solidarité, des grands mots, et on oublie qu'il y a tout ce côté-là de lutte, de tests, de solitude, hein, parmi la foule, hein, c'est un peu la thématique des sociétés modernes, ça aussi.
1: Donc on mange des citrons dans le spectacle, on en mange plein, je peux vous dire qu'on a les dents blanches. Et le citron, encore une fois, c'est quelque chose qui nous rassemble. Ça peut être à des moments une punition, ça peut être des moments solidaires. Pour la punition, mettre quelqu'un à l'écart et l'obliger à manger quelque chose qui fait mal, ça fait mal un citron. On peut être solidaire en partageant un citron.
2: La douleur, finalement.
1: Voilà, mais au-delà de la douleur, c'est le partage, en fait. Ça veut dire qu'on est là pour l'autre, même dans un moment dur. Donc, plus que la douleur de quand on partage le citron, c'est dire à l'autre, je suis là avec toi. Et donc, il y a l'exclusion, il y a le partage, et voilà.
2: C'est pas mal déjà, hein. Donc ce sont des thèmes qu'on trouve très souvent, c'est circassien aussi, le thème du groupe, de l'identité dans le groupe, hein. Moi j'aime bien aussi poser un peu individualité et collectivité, hein. Est-ce que l'individu peut s'épanouir dans le groupe? C'est aussi un des thèmes qu'on peut voir. Alors, vous n'insistez pas plus, c'est-à-dire que vous évoquez ces thèmes, mais vous n'êtes pas pour autant donné des leçons de morale, ni des façons de vivre. C'est ça qui est intéressant, vous évoquez et vous nous montrez finalement de façon physique, on va dire.
1: C'est un constat qu'on fait. On fait un peu un état des lieux de notre groupe et de nos relations. Là, vous parliez de morale, on n'est pas là pour en donner des leçons aux gens. Je veux dire, on est quand même des jeunes. Moi, j'ai pas vécu beaucoup de choses dans ma vie et je suis pas là pour donner des leçons.
3: Mais moi, oui. Hein.
1: Mais bon, Connie beaucoup plus, Constanza beaucoup plus que les autres, bien sûr. Non, voilà, c'est juste on fait un simple constat et on invite les gens à partager des moments que nous on pourrait vivre tous les jours. Parce que en fait, on a choisi d'être ensemble et choisir d'être ensemble, c'est pas que du bon et c'est pas que de la facilité. Mais il y a aussi la facilité, il y a aussi le bon.
0: Et ça nous semble important aussi de ne pas avoir de morale et que les gens s'identifient à n'importe quel moment du spectacle, sachant que ça parle du groupe, sachant que ça parle des relations humaines. Il n'y a pas le moment charnière où les gens doivent s'identifier et doivent comprendre que oui, c'est dur en groupe. On ouvre vraiment les portes de notre groupe et chaque personne peut s'identifier à n'importe quel moment. Il n'y a pas de morale, il n'y a pas de... C'est juste... Regardez comment on vit, on dans notre groupe et on vous aussi, et juste cette vitrine, même si ce mot n'est pas très très beau.
2: Le public est un groupe aussi finalement, et donc il y a la même diversité, et il va réagir différemment sur les moments du spectacle également, des choses qui vont le toucher, d'autres moins.
1: On pourrait en parler aussi, mais on a fait un choix qui est d'inclure le public avec nous. Alors il y a une règle assez classique dans le spectacle qui est du quatrième mur, ou pas de quatrième mur, c'est-à-dire est-ce qu'on enferme la scène et ce qui se passe sur scène et placer le public en tant que, entre guillemets, voyeur de quelque chose. Ou est-ce que dans un spectacle de rue où un artiste va haranguer les gens et leur parler directement, nous on a fait le choix d'être justement entre les deux. C'est-à-dire ne surtout pas exclure le public, de pouvoir le regarder, lui parler, mais on reste aussi centré sur ce que notre groupe vit. Et donc l'inviter à partager ce moment.
2: Et c'est justement le symbole sur scène de cette ligne blanche et de cette ligne pointillée peut-être. La ligne blanche, ce serait le quatrième mur, et la ligne pointillée, ce serait la possibilité de passer à travers.
4: Ça, c'est notre côté rupture de budget.

0: côté scénique. Il y a des symboles niveau scène. Par exemple, on a des coussins rouges. On a une scène qui est plutôt noire, mais bon, on est dans une scène de pas de théâtre, mais on n'est pas en extérieur. Est-ce que vous avez aussi une symbolique qu'on va retrouver sur la scène avant de parler de la musique, qui va justement rajouter des éléments au propos? Vous avez fait une sorte de dichotomie rouge et noir.
1: C'est pas quelque chose de très réfléchi. C'est venu comme ça naturellement, encore dans le groupe. C'est un côté très esthétique de... Bah là, on est actuellement en salle, donc la scène ne sera pas nécessairement noire. Mais voilà, les coussins rouges, après, on a plein de... Alors, j'explique les coussins, parce que c'est des coussins de yoga qu'on utilise en mettant sous les fesses des porteurs de jeux icariens. Donc, eux, ont les fesses légèrement relevées pour protéger leur dos. Et on a beaucoup, on a 7, donc on s'en sert. Ça peut servir à s'asseoir à l'arrière de la scène quand on est là pour se reposer, pour discuter ou d'action de la vie de tous les jours. On peut s'en servir pour se taper gentiment un peu.
0: Bataille de polochon.
1: Bataille de polochon, tout ça. Ils sont un peu à usage multiple. On ne fait pas que des disciplines avec ces coussins-là. On essaye de les exploiter dans tout le spectacle.

0: Vous n'avez pas de costume encore. Il est prévu des costumes pour tous, différents, originaux. Parce que là, pour l'instant, en étape de création, par définition, il n'y a pas de costume. Qu'est-ce qui va venir après ?
1: Alors, bon, c'est encore en réflexion, hein, c'est pas quelque chose de fini. Actuellement, le cirque moderne, le cirque contemporain part plutôt sur quelque chose de sobre, etc. Et
0: uniforme souvent.
1: Et uniforme souvent, des choses ternes, etc. Alors, on a beaucoup hésité, on est quand même très attiré par ce côté-là, mais en y réfléchissant petit à petit, on dit que chaque personnage mérite son côté, son petit côté ridicule, sa personnalité à lui. Et donc, on est actuellement en train de réfléchir à des personnalités très, très fortes, avec un personnage qui peut-être partirait un peu sur les années 80, avec un pantalon à rayures ou ce genre de choses. Pas des costumes de scène réellement, pas des choses avec des spirales cousues sur les etc, mais des petites choses,
0: oui, des accessoires
1: par exemple, des accessoires qui font que les personnages ont vraiment leur spécificité.
0: Et alors, concernant la musique, il y a une bande musicale qui est assez présente. Je sais pas compter combien de morceaux, il y avait une dizaine de morceaux. On part sur du tango un peu argentin au début, non,
2: mais ça c'était un essai et je pense pas qu'on va garder. Et puis voilà, on est à la recherche parce que ça c'était surtout dans l'accueil du public et tout ça. Après,
0: il y a les feuilles mortes disent montant aussi,
2: j'ai entendu. Voilà, et là c'est Julio Jaramillo.
3: Pour la musique, on est sur le même concept du spectacle et tant mieux. C'est avant tout des musiques qui nous parlent et des musiques des fois qui illustrent ce qui est en train de se passer et des fois des musiques qui nous parlent et c'est notre truc de mettre cette musique-là, on a envie de l'écouter. Et c'est ça, des fois ça illustre exactement la scène. Donc pour l'instant les choix musicaux sont pas encore fixés. On part surtout sur des choses qui nous parlent pour la création, qui peut-être évolueront par la suite. Il y a beaucoup de silence évidemment, et on a envie d'avoir beaucoup de moments de silence dans le spectacle, parce que aussi en rue ça va jamais être le même silence. C'est évidemment, c'est dépendamment du lieu et de tout ça. Et on veut jouer aussi avec l'instant. On parlait du quatrième mur ou pas tout à l'heure. On veut savoir ce qui se passe en face de nous, le groupe qu'on a en face, si on peut l'appeler comme ça, le public. Et on veut pas trop charger en musique pour, encore une fois, que ça fasse pas une sous-couche de numéros, de tableaux, de tout ça. On veut trouver le bon équilibre.
0: Et puis en public, j'imagine, il y a une sorte de bruissement de foule également, de musique de fond qui est là, que vous maîtrisez pas.
3: Il y a pas un silence total.
0: Voilà. Et puis, on n'oubliera pas que le silence n'existe que s'il y a la musique, et inversement.
3: Exactement.

0: auditif que j'ai entendu deux, trois fois, c'est cet aspect de, l'aspect de pulsation. Alors j'ai l'impression que si la scénographie définit l'espace, on a l'impression que la musique, elle, définit le défilement du temps. Et il y a deux, trois musiques quand même très caractéristiques que j'ai retrouvées dans votre projet de départ, où il y a cette envie d'avoir une sorte de pulsation régulière qui intervient. C'était une direction que vous avez prise également au départ?
1: Je pense que simplement, dans un groupe, il y a des pulsations, il y a des différents tempos, il y a différents styles. Et tout simplement, on veut aussi différents tempos, différents styles pour pulser le groupe ou le tirer vers le bas. Ou la musique illustre juste ce qu'on est en train de vivre sur scène.
0: On rappelle que c'est un spectacle qui est à peu près à mi-parcours de sa création.
1: Exactement.
0: On va vous retrouver dans une résidence à l'espace Catastrophe à Bruxelles. Ça, c'est en janvier, je crois. Et en février, la cité du cirque Marcel Marceau, c'est au Mans. On rappellera quand même que vous êtes passé par le Mans pour créer justement votre collectif.
2: En fait, on est basé au Mans, en Vitus, là-bas.
0: Très bien. Voilà, on était avec le collectif justement à sens unique, hein, avec le spectacle Léger Démêlé, qui est un titre provisoire pour l'instant, non? Qui est définitif, ça y est.
2: Titre décidé.
0: Titre décidé, très bien. On est avec Hélène Levaux, Constanza Sommi, Sylvain Mouret, Aviva Rose William, Benjamin Renard. Et le regard extérieur, c'est Sky de Cella. Merci à vous tous.
2: Merci beaucoup.

Merci à Thierry Gauthier qui a présenté et réalisé cette émission produite par La Marche Production grâce au concours de Radio M de la région de Montélimar, consacrée cette émission à la thématique des arts du cirque en collaboration avec la Cascade de Bourg-Saint-Andéol dans l'Ardèche, qui est une école de cirque et du clown. 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

0: Bonjour, bienvenue dans votre magazine Parole, un magazine consacré aujourd'hui à l'ouvrage de Bernard Lahire, La condition littéraire, paru aux éditions La Découverte. Bernard Lahire est professeur de sociologie à l'École normale supérieure de Lyon. Il est entre autres l'auteur de Tableaux de famille, L'aube plurielle et La culture des individus. Nous l'avons rencontré lors de son passage à la librairie Le Square, librairie de l'université à Grenoble, et nous lui avons demandé qu'est-ce qui avait amené la genèse de cet ouvrage, La condition littéraire.
1: La condition littéraire, c'est une recherche qui a été commandée au départ par la région Rhône-Alpes. On m'a demandé en tant que sociologue de travailler au départ sur les écrivains qui vivaient en Rhône-Alpes, et je dois avouer qu'au départ ça ne m'emballait pas particulièrement. J'avais un doute sur l'intérêt de ce type de travail, et puis progressivement j'y ai trouvé un intérêt scientifique en tant que sociologue.
0: Quelles avaient été les raisons de cette commande de la région Rhône-Alpes? Quel était son souhait au niveau de cette recherche?
1: Le souhait était assez flou finalement. L'idée c'était d'arriver à connaître les écrivains. Qui sont-ils? Même peut-être des questions du type combien sont-ils? De quoi ils vivent? Quels sont leurs rapports aux institutions, aux bourses, aux résidences d'auteurs? Bon, plein de choses de ce type-là sur les conditions de vie matérielles, les rapports à l'institution littéraire, au prix. C'était très très flou. C'est pour ça d'ailleurs que ça m'apparaissait un peu large et finalement assez difficile à étudier.
0: Une commande un peu large de la région Rhône-Alpes. Toujours difficile. Comment vous avez fait pour recentrer, concentrer votre travail et y trouver une passion, puisque par la suite vous y avez trouvé un intérêt?
1: Donc en fait, il a fallu que je commence à lire tous les travaux qui avaient été menés sur les artistes, sur les écrivains, sur la profession d'artiste entre guillemets, parce que profession, c'est bien là le problème. C'est un univers très peu professionnalisé, pour découvrir progressivement l'intérêt que je pouvais avoir à travailler sur ce cas de figure qui est celui de l'écrivain. Moi, ce qui a commencé à m'intéresser dans cette histoire, c'est le fait que les écrivains apparaissaient visiblement comme le plus souvent des écrivains alimentaires, du feuilleton, ou parfois avoir un second métier dans des zones de la vie sociale qui étaient très éloignées de la littérature. Donc ça m'intéressait en tant que sociologue, parce que depuis très longtemps maintenant, je travaille sur des questions de multiple appartenance, c'est-à-dire que les mêmes individus sont inscrits dans des espaces très très différents, et j'aime bien essayer de comprendre comment les gens conjuguent en fait ces activités dans des espaces sociaux différents.
0: Une deuxième difficulté, me semble-t-il, sur cette commande, la première étant l'aspect flou de la commande, la deuxième étant la complexité de définir quels auteurs ou quels écrivains prendre en compte pour cette étude. Là, il y avait un vrai questionnement pour le sociologue de choisir la communauté sur laquelle il allait étudier.
1: Alors oui, le problème, quand on a à étudier une population, forcément, la question de la délimitation de la population est le premier grand problème, puisque en choisissant de délimiter une population d'une certaine manière, on définit l'écrivain. Et nous, on a choisi, dans cette recherche, de ne retenir que les gens qui avaient publié au moins une fois un ouvrage. Mais ce qui est déjà énorme, parce qu'on exclut beaucoup de gens qui ont déjà beaucoup publié dans des revues, par exemple. Et on sait très bien que beaucoup de poètes vivent très longtemps sous la forme de publications dans des revues et pas sous forme d'ouvrage. Donc c'était déjà un critère assez élevé, d'une certaine façon. Et en même temps, c'est large. Parce qu'il y a de plus en plus de gens qui publient au moins un livre. On a un monde éditorial qui s'est complexifié, multiplié. On a de plus en plus de petites structures éditoriales.
0: Une multitude de petites maisons d'édition, une multitude d'auteurs. À partir du moment où vous choisissez comme population ceux qui ont publié au moins un livre, après se poser la question aussi de quel nombre d'auteurs à prendre dans le temps? Comment vous avez défini aussi ces aspects-là?
1: Le critère, c'est d'avoir publié un livre, quelle que soit d'ailleurs l'année de publication. Il y a des gens qui avaient publié un livre il y a 10 ans et qui n'avaient plus publié depuis. Donc on avait ce critère-là, ce sont des écrivains vivant ou non en région. C'est là aussi que j'ai rusé avec la demande initiale, parce qu'on voulait réduire la population à une population vivant en Rhône-Alpes. Et moi, il me semblait intéressant d'en faire une étude qui était beaucoup plus largement représentative de la situation française. Et du coup, par exemple, on a dans notre population environ 10% de gens vivant en région parisienne, mais ayant un lien plus ou moins direct avec la région. Par exemple, étant né en région Rhône-Alpes. J'ai tenu finalement à ouvrir la population, parce que sinon, immanquablement, ce qui a d'ailleurs commencé à être dit dans la presse nationale, on pouvait dire ce ne sont que des écrivains en Rhône-Alpes et donc ça n'intéresse personne. Sur France Culture, par exemple, des gens ont dit que les meilleurs écrivains étaient à Paris, et donc quand on travaillait sur Rhône-Alpes, peu importe l'existence d'Hubert Mingarelli, d'Yves Bichet, etc., etc., on faisait comme si il n'y avait aucun écrivain digne de ce nom en province.

0: Là, on a vu un peu comment vous avez construit votre étude, et ça montre déjà qu'il y a un premier paradoxe ou un premier élément qui ressort, c'est que ce n'est pas le champ de la littérature ou du monde littéraire, c'est le champ des auteurs. Parce qu'effectivement, il y a une multiplicité d'activités parmi les gens qui écrivent, et ils ne sont pas forcément liés au champ ou au monde de la littérature, au sens professionnel du terme.
1: Oui, alors effectivement, moi, l'univers que j'essaye de comprendre, c'est l'univers qui est composé de l'ensemble des auteurs. Je pense que, et là c'est une différence avec Pierre Bourdieu, qui est un des grands sociologues qui a travaillé sur la littérature, dans le champ littéraire, Pierre Bourdieu inclut les éditeurs, les critiques littéraires, les auteurs, les libraires, etc. C'est-à-dire qu'on a tout un monde complexe qui participe à la littérature. Mais moi, ce qui m'intéresse, c'est de comprendre la logique, finalement, de cet univers qui est composé par les auteurs. Et on se rend compte que, finalement, dans cet univers complexe du monde littéraire, les auteurs, eux, forment un monde qui est assez singulier, où, finalement, ils ont peu de chances de rester durablement, puisqu'ils sont obligés d'aller gagner leur vie ailleurs, très concrètement. Donc, ils sont rarement en permanence dans cet univers, alors que la plupart des autres éditeurs, libraires, imprimeurs, etc., eux travaillent toute la journée à ça. Paradoxalement, les auteurs sont ceux qui sont le moins souvent inscrits dans cet univers. Ils sont obligés d'aller travailler, ils ont un second métier, comme on dit, qui est souvent leur première occupation, et ils travaillent pour la littérature les week-ends, les jours de vacances, les nuits, chacun compose en fonction de son second métier, de ses obligations professionnelles, familiales, etc. Mais voilà, un univers très très particulier. Des auteurs qui sont dans un univers qui, finalement, ne les stabilise pas, ne permet pas de les stabiliser. Ils ne peuvent pas, la plupart du temps, vivre uniquement de cette activité littéraire.
0: Est-ce que si on prend une comparaison en utilisant des termes mathématiques, on pourrait dire qu'on a un champ, le champ littéraire, avec un sous-ensemble qui serait le champ des auteurs, sous-ensemble qui serait commun à la fois au champ littéraire, mais au champ de l'enseignement, ou au champ du monde culturel, ou au champ d'autres activités?
1: Je pense qu'on peut parler d'un monde littéraire globalement qui inclut les structures éditoriales, les libraires, les critiques littéraires, tous ceux qui ont partie liée à la littérature. On a effectivement les auteurs qui forment un sous-ensemble de ce grand monde littéraire. Mais on ne peut pas dire que ce soit un univers qui soit inclus dans d'autres univers. C'est des gens qui, au contraire, font des va-et-vient entre des univers qui n'ont rien à voir et cet univers des auteurs. Je prends un exemple. Yves Bichet, qui vit en région Rhône-Alpes, a été et est encore aujourd'hui maçon. Il est maçon et écrivain. Voilà quelqu'un qui passait pendant très très longtemps, maintenant il a réussi à gagner un peu de temps en matière d'écriture, mais à faire 9 mois de maçonnerie et 3 mois d'écriture. Là, on peut dire qu'il appartient à des univers très très différents. Si on prend un autre écrivain connu qui s'appelle Marc Lambron, il est maître des requêtes au Conseil d'État et par ailleurs écrivain. Il pose des congés régulièrement pour pouvoir écrire ses romans et puis après il repart travailler, faire son travail de juriste. Là, on voit que ce sont des univers qui sont plus ou moins éloignés de la littérature, mais la plupart du temps, enfin, Marc Lambron a à écrire dans son métier principal, d'une certaine façon, mais ça n'est quand même pas de la littérature. Il explique qu'il fait un travail juridique, rigoureux, un peu sec, etc. Bon, alors, il cite Stendhal qui dit qu'on peut aussi écrire avec l'exigence, le même type d'exigence que l'exigence qu'on met à l'œuvre dans l'écriture du Code civil, mais on voit bien que c'est des univers très très différents. Et comme ça, on a un grand nombre d'écrivains, enseignants, journalistes, mais aussi instituteurs, maçons, ouvriers, employés, et ainsi de suite. On a des gens qui sont inscrits en fait dans l'ensemble de l'espace social et qui font, encore une fois, ce va-et-vient permanent entre ces activités secondaires et l'activité littéraire.
0: À vous écouter, on entend qu'en fait, les auteurs, ceux qui ne gagnent pas leur vie avec leur écriture, naviguent entre deux mondes complètement cloisonnés. L'exemple d'Yves Bichet était un bon exemple par rapport à ça, entre maçon et écrivain. Est-ce qu'il n'y a pas également une catégorie d'auteurs qui sont dans deux mondes qui sont pratiquement similaires au monde de la littérature? Je peux penser par exemple aux enseignants d'université ou aux journalistes, où parfois on se demande s'ils sont écrivains ou journalistes, ou s'ils sont enseignants ou écrivains. Est-ce que ce n'est pas un peu plus subtil que cette séparation complètement différente entre deux mondes?
1: La séparation est effectivement différente selon la nature de ce qu'on métier. Et j'essaye, dans l'enquête, de faire des différences entre des proximités plus ou moins fortes par rapport au monde littéraire. Alors, effectivement, quand on fait une enquête statistique et qu'on constate que le premier et second métier, c'est le métier d'enseignant, que le second métier, c'est le métier de journaliste, on voit bien qu'il y a un rapport entre les types d'activités. En même temps, enseignant, c'est pas écrivain. Il y a beaucoup de gens qui lisent la littérature, qui savent la commenter, mais qui n'ont pas les compétences, ni l'envie, ni, je dirais, les dispositions pour écrire. Donc, il y a des liens, bien entendu, mais ils ne sont pas directs. Journaliste, c'est un peu plus direct, d'une certaine façon. Quand on est journaliste, on doit écrire régulièrement. Mais alors, tout dépend du type de journalisme. Si on a à écrire des faits divers, ça n'est pas la même chose que quand on écrit des grands papiers dans la presse comme grand reporter, où on a une grande place éventuellement dans un journal, ce qui est le cas de Catherine Simon, qui écrit des romans policiers et grand reporter au Monde. Elle explique très très bien que c'est pas tout à fait le même type d'activité, parce qu'elle est dans l'urgence pour le journalisme et le roman la repose d'une certaine façon. Le vit comme une liberté par rapport au journalisme, ça desserre un petit peu les contraintes, ça lui permet de prendre le temps par rapport aux matériaux. Et souvent, elle travaille sur le même matériau. Elle explique ça de manière très, très subtile. Elle dit, je fais des enquêtes dans le cadre de mon métier de journaliste pour Le Monde, et parfois, une partie du matériau que je recueille dans ce contexte-là va pouvoir me servir, mais dans un autre monde, d'une certaine façon. Donc elle a quand même à gérer cette différence, non seulement d'écriture, on n'écrit pas de la même façon, et on n'a pas le même temps, on ne dispose pas des mêmes conditions pour écrire, et je pense que dans certains cas, c'est même plus difficile de vivre cette situation de proximité. Certains qui vivent des proximités sont gênés par la proximité, et des écrivains célèbres ont souvent dit que c'était préférable parfois d'aller chercher des métiers à l'extérieur de tout travail d'écriture, parce que quand on avait pris des habitudes d'écriture dans la presse, il était extrêmement difficile de les perdre tant qu'écrivain. Et donc, il y avait toujours la peur, la crainte que son écriture littéraire soit polluée par une écriture de nature journalistique.
0: Justement, j'allais vous demander s'il ne pouvait pas y avoir un risque de schizophrénie lorsque les deux activités étaient relativement proches. Est-ce que, dans cette enquête, ce côté un peu schizophrène est un peu ressorti ou apparaît?
1: Alors, le terme de schizophrénie apparaît assez fréquemment dans les entretiens, puisqu'en dehors de l'enquête par questionnaire, on a mené 40 entretiens avec des écrivains, des entretiens assez longs, et on demandait aux écrivains, finalement, la manière dont ils vivaient cette double vie. Comment ils arrivaient à passer d'un univers à l'autre, comment ils arrivaient à s'organiser dans la vie quotidienne des temps et des espaces d'écriture. Et là, le terme de schizophrénie est arrivé assez rapidement, pas uniquement chez des journalistes, mais pour d'autres types de professions, le problème du passage d'un monde à l'autre. Comment on arrive à se remettre en condition pour écrire, alors que l'écriture est vécue comme un retrait, comme une sortie du monde, et sachant qu'on va y retourner très rapidement dans le monde. On va être replongé dans l'activité professionnelle avec d'autres personnes, et on va être happé par des activités sociales, alors que l'écriture est vécue comme un recueillement, un retrait par rapport à toute cette activité-là. Et là, il y a une sorte de souffrance, ça, on peut le dire comme ça. Parfois, le terme de schizophrénie revient. L'idée qu'il est extrêmement difficile de jongler, d'aller de l'un à l'autre, que finalement c'est très épuisant aussi comme vie, parce que quand en dehors du temps de travail professionnel rémunéré hors littérature, on n'a que du temps de travail littéraire, eh bien on n'a pas eu le temps ni de sortir, ni de voir des amis, ni de se reposer, et on retourne au travail. Et on a comme ça des gens qui peuvent raconter des situations qui ont été un peu douloureuses dans leur existence. Claudie Gallet, qui est institutrice et écrivaine, romancière, raconte comment, à une époque, je crois qu'elle était à trois quarts de temps dans son métier d'institutrice, et du coup, elle se coupait de toute la vie sociale de ses amis. Bon, parce que le peu de temps qui lui restait, elle le consacrait à la littérature. Mais elle voyait bien que ça tournait à une sorte de folie. C'était extrêmement dur pour elle. Elle est passée à mi-temps, ça s'est un peu arrangé. Mais passer à mi-temps, ça suppose d'avoir les moyens économiques de passer à ça. Et à chaque fois, c'est des équilibres assez précaires, des gens qui ne le vivent pas toujours très très bien.

0: Depuis tout à l'heure, on parle des auteurs, des écrivains qui ont une double vie, deux activités. On pourrait aussi peut-être parler de ceux qui en vivent, dont c'est leur métier. Vous disiez tout à l'heure que écrire en ayant un autre métier, ça demandait de sacrifier sa vie amicale, sa vie de loisirs, etc. Quand c'est son propre métier, ça doit être un peu moins le cas, mais ça pose la question de qu'est-ce qui amène à écrire. Je pense que le sociologue que vous êtes a dû aussi essayer de savoir qu'est-ce qui a amené les gens à devenir écrivains.
1: Oui, alors ça c'est un vrai problème, parce que quand certains auteurs ont pu quitter leur premier métier pour l'écriture, c'était à la fois quelque chose de désiré, et en même temps quelque chose qui n'a pas été aussi simple que ça. C'est-à-dire qu'on peut imaginer que c'est formidable, on a un premier succès littéraire, et on peut se permettre, avec aussi quelques aides, des bourses, une résidence, des prix littéraires qui sont parfois rémunérés, on peut arriver à envisager de pouvoir vivre de ça. Mais ça suppose une série de contraintes. Ça suppose, par exemple, de travailler régulièrement en termes d'écriture. Et progressivement, quand l'écrivain se retrouve dans une situation où il a quand même comme épée de Damoclès le fait qu'il va falloir publier un livre tous les ans, ou tous les 2 ans maximum. Vraiment, c'est plutôt tous les ans, et il faut avoir un succès assez fort dans chaque année. On voit que ça devient difficile, parce qu'on est obligé d'écrire tous les jours. Et on glisse progressivement d'une situation où on vivait l'écriture comme une vocation à une situation où on commence à vivre ça comme un métier, comme un autre. Et là, progressivement, alors que c'était une situation rêvée, désirée, elle tourne un peu au cauchemar de temps en temps. Il y a un écrivain qui s'appelle Heyerdahl, qui est un écrivain de science-fiction, qui raconte très très bien ça. Il dit « Je regrette de ne pas avoir repris un second métier il y a quelques années, parce que il y a une sorte d'enfermement dans l'écriture, dans le temps de l'écriture, et on est des sortes de tâcherons, finalement. On est tous les jours à écrire. Si on a un projet qui, idéalement, devrait durer 3 ans, on ne peut pas. Il faut raccourcir, il faut faire des romans plus courts. Donc, il y a comme ça une série de contraintes qui arrivent. Et puis, il y a effectivement la question de la motivation. Qu'est-ce qui amène à écrire ? Souvent, l'écriture part d'expériences qui ont été vécues. Alors, vous avez des auteurs comme Charles Julliet, qui n'ont jamais eu de second métier, mais parce qu'il a été concrètement aidé par son conjoint. Il se trouve que, dès le départ, il a pu s'appuyer sur l'aide de son épouse, mais il a un type de littérature qui est assez compatible avec ce travail régulier dans l'écriture. On peut dire que c'est un poète qui écrit, d'une certaine façon, sur son monde intérieur, sur son expérience intime, etc. Donc il n'a pas forcément autant besoin que d'autres d'aller voyager, d'aller avoir des expériences dans le monde social, etc. C'est une forme de littérature très intimiste, d'une certaine façon. Mais d'autres ont un vrai problème de ressourcement. On sait que beaucoup d'écrivains ont besoin d'aller voyager pour recharger les batteries, comme ils disent. Donc là, il y a un vrai problème. Le second métier, c'est à la fois un frein, et en même temps, on se rend compte que, dans un certain nombre de cas, le second métier, c'est ce qui nourrit en partie l'écriture.
0: En fait, si on élargit vos propos, on retrouve la même problématique pour toutes les activités artistiques. Le musicien qui démarre passionné à 15, 16, 17, 18 ans va pouvoir créer un album qui va avoir du succès, il va en faire son métier, mais après... Qu'est-ce qu'il fait ? Quelle que soit la forme artistique, il y a cette problématique-là, et il doit y avoir toujours quelque part le sentiment de précarité d'un métier qui peut, du jour au lendemain, retomber dans le côté, entre guillemets, amateur dont on parlait tout à l'heure.
1: Oui, enfin ça c'est effectivement une condition qui est vécue par de nombreux artistes et personnes producteurs culturels, comme on dit souvent. C'est-à-dire le fait que les premiers succès permettent éventuellement de commencer à en vivre, mais après il y a une logique qui s'installe, qui est une sorte de logique qui peut être professionnalisante, et qui, pour réussir le prochain album, on sait très bien que certains musiciens ont été très connus, ont eu des grands succès, et puis 20 ans après, ils ont du mal à vendre leurs disques. Donc, on voit très bien que ce ne sont jamais des situations stabilisées, ça n'est jamais gagné d'avance. Et dans le monde littéraire, c'est particulièrement vrai. Il y a un auteur qui est très connu, qui s'appelle Alfred de Vigny, il racontait à l'époque qu'on ne pouvait pas parler de carrière littéraire, mais qu'il fallait parler de loterie littéraire. Et il disait, à chaque fois qu'un auteur sort un livre, c'est comme s'il sortait son premier livre. Alors, il exagérait légèrement, mais pas complètement. C'est-à-dire qu'effectivement, il exagérait dans le sens où, dès lors qu'on s'est fait un nom, on a quand même un public, un minimum de public qui suit ce que l'on fait, mais il a raison dans le sens où il peut y avoir des retournements et des grands succès peuvent progressivement devenir des situations un peu désespérées. On sait aujourd'hui, du côté de la musique, que des gens n'arrivent plus à trouver de producteurs. On sait, côté édition, que certains auteurs, à un moment donné, n'arrivent plus à trouver d'éditeurs, ou ont leur manuscrit refusé par l'éditeur. C'est des situations qui sont assez instables, et on a une incertitude très très grande tout au long de sa vie.

0: Pour revenir à ce constat que vous avez fait de double activité pour la quasi, j'allais dire la quasi-totalité, c'est un peu faux, mais en même temps c'est un peu vrai. Est-ce que se pose pas là la question de la reconnaissance de l'auteur, de l'écrivain, d'autant plus lorsque l'on constate, et vous l'avez fait, que le champ des auteurs n'est pas vraiment dans le champ du monde littéraire, comme s'il y avait un monde littéraire qui vivait d'ouvrages économiquement, et que ceux qui en étaient à l'origine en étaient un peu exclus, si je prends un terme peut-être un peu excessif, d'où cette question de la reconnaissance de l'écrivain.
1: C'est vrai qu'il y a, deux grands paradoxes dans ce que j'appelle le jeu littéraire, c'est-à-dire cet univers que forment les auteurs. Le premier paradoxe, c'est que ce sont ceux qui sont à l'origine

origines, effectivement, du livre. Et on a un livre qui, après, va circuler, fait vivre des imprimeurs, des libraires, des éditeurs, etc. Une grande partie de la chaîne du livre. Ça ne veut pas dire, d'ailleurs, que cette chaîne du livre vit très bien et dans l'opulence, mais bon, y a des gens qui sont salariés, qui vivent, il y a des coursiers qui sont payés pour amener des manuscrits dans les grandes maisons d'édition, etc. Donc il y a des gens qui vivent du commerce du livre. Et finalement, ceux qui sont au cœur de cet univers, eh bien, ce sont ceux qui ont le moins de chances de vivre de leur activité. Donc ça, c'est le premier paradoxe. Puis le second paradoxe, c'est le fait que ceux qui sont finalement les plus savants, on peut dire ça comme ça, ceux qui ont une activité littéraire extrêmement pure, extrêmement, alors elle peut être érudite, elle peut être avant-gardiste, elle peut prendre des formes très très différentes, mais ceux qui font de la littérature, je dirais, non commerciale, eh bien, ce sont ceux qui ont le moins de chances de pouvoir vivre rapidement de leur production littéraire. Ça, c'est quand même paradoxal, parce que on pourrait dire, dans n'importe quel métier, les plus savants, ceux qui connaissent le plus la littérature, ceux qui jouent les plus beaux coups littéraires, parce qu'ils écrivent avec un style inimitable, ils inventent des choses, normalement, ils devraient être les mieux payés. Ils devraient avoir la reconnaissance par le capital économique. Et en fait, la plupart du temps, c'est le contraire. C'est-à-dire que on comprend très bien que quand on écrit un poème comme Mallarmé, on a quand même peu de chances d'avoir un grand public. Aujourd'hui, Mallarmé est traduit dans toutes les langues. Tout le monde juge que c'est un énorme poète qui a fait avancer la poésie, etc. Mais de son temps, il était professeur d'anglais au lycée. Il était évident qu'il ne pouvait pas vivre de sa plume. Idem pour Franz Kafka. Kafka a rêvé à un moment donné, éventuellement, pouvoir faire un peu de journalisme à Berlin et puis vendre ses livres. Et puis il a commencé à réfléchir et il s'est dit que avec ce qu'il écrivait, il n'y arriverait jamais parce qu'il écrivait des choses trop particulières, il écrivait trop lentement. Bref, les gens qui mettent le plus d'art dans ce qu'ils font, paradoxalement, ce ne sont pas ceux qui vont avoir le plus de chances de vivre de leur plume. En revanche, vous avez des gens qui vivent très très bien de leur plume, alors qu'ils font de la littérature commerciale, qu'ils écrivent des choses qui ont déjà été écrites, je dirais, il y a un siècle, et donc ils font tourner une machine littéraire qui est déjà routinisée. Il y a une sorte d'injustice économique qui est faite aux auteurs les plus forts, les plus avancés dans leur art.

0: Vous avez mené cette étude, vous avez déterminé votre champ de travail, vous l'avez élargi, vous en avez tiré des conclusions. Quel a été le retour du commanditaire, la région Rhône-Alpes ?
1: Déjà, il y a un retour sur les auteurs qui est imaginable. Je pense que la région Rhône-Alpes a pris conscience que l'aide aux auteurs était une politique extrêmement importante. Et je pense qu'il devrait y avoir une aide un peu renforcée par rapport aux auteurs. Je pense que la région Rhône-Alpes est assez contente que l'enquête ait été menée grâce à elle. Ils sont finalement assez contents que je n'ai pas réduit la population à des écrivains vivant uniquement en Rhône-Alpes, parce qu'ils ont compris que l'enjeu était finalement national et que grâce à la région Rhône-Alpes, on avait une enquête qui pouvait parler de la littérature en général et pas simplement des écrivains en Rhône-Alpes. Donc il y a plutôt un bon retour, je dirais. Maintenant, entre l'analyse du sociologue et les politiques publiques d'aide aux auteurs, il y a du temps, il faut aussi voter des budgets dans les régions, etc. Donc là, je ne peux pas me prononcer sur ce qui sera fait à l'avenir.
2: Merci à Bernard Rey d'avoir bien voulu répondre à nos questions. Merci à la librairie du Square, librairie de l'Université, d'avoir permis cette rencontre. Je vous rappelle le titre de Bernard Lahire, paru aux éditions La Découverte, La Condition littéraire. Quant à moi, je vous souhaite une bonne semaine littéraire et je vous dis à la semaine prochaine pour un autre numéro.

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Bonjour, le fil rouge actuel de Dixie Rock, c'est un album sorti en 1976 chez United Artists et enregistré à Londres. C'était le premier micro-son du George Asher Band. Son titre, Dry Run, celui du morceau qu'on va écouter, c'est Good Friend.

Il y a 50 ans, Lynyrd Skynyrd sortait l'un de ses meilleurs LP, Second Helping. On va, je pense, cette année l'écouter presque en entier. Aujourd'hui, on s'écoutait de Ballad of Curtis Lowe, un hommage au bluesman noir. Du boogie, une orgie de boogie maintenant, avec Boogie No More, sa figure sur Flirting with Disaster, le second album de Molly Hatchett, paru en 1979.

Le Silver Travis Band est un groupe de Caroline du Sud qui a réalisé 3 albums entre 2005 et 2019. Du dernier Traveler, c'est Chain Gang qui sortait du poste. Bo Weevils, en 2018, aurait été le seul groupe auquel Charlie Nielsen aura participé durant sa pourtant riche carrière, excepté le Charlie Nielsen Band, bien entendu. C'est avec ce groupe qu'il clôtura sa discographie avec un CD titré Songs in the Key of E. Dans ce groupe, il est en compagnie de James Stroud, Charlie Ward et Billy Crane. Dans lecture et calé, How We Roll.

Le dernier morceau pour aujourd'hui provient du Rockin' Into the Night, qui fut en 1979 le troisième album de 30th Special. Le morceau s'intitule You're the Captain. Portez-vous bien.

jour, en 1976, Dry Run était le premier album du George Hatcher Band. C'est le fil rouge actuel de Dixie Rock. De Besançon va surgir All I Want to Do.

Myriam, c'était il y a 50 ans. Myriam, une remarquable ballade d'Hydra qui referme leur premier disque, sorti donc en 1974. Plus ancien encore, ça date de 1972, c'est le Keep the Faith de Black Hawk, Arkansas. Dixie Rock a sélectionné aujourd'hui We Live One Day Today.

finir, Dixira vous propose des guitares irrésistibles et magnifiques de Traces de toi. Ce morceau est extrait de Toujours là, le double CD de Calibre 12, paru en l'an 2000. Portez-vous bien.

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1: Salut à toutes, salut à tous. Merci d'être à l'écoute de l'émission spéciale concert de jazz ce début de semaine. Nous partons aujourd'hui au Moonlight Tango Café. Je pense que ce Moonlight Tango Café est un club de la côte ouest des États-Unis pour y écouter un fantastique pianiste que je crois que j'ai très peu diffusé dans mes émissions. Compositeur, chef d'orchestre, arrangeur, Monsieur Bob Florence et son Limited Edition. Et c'est un orchestre vraiment absolument à découvrir. Il s'agit d'un concert très rare enregistré l'an passé. Et je vais quand même citer les musiciens de cet orchestre. Lanny Morgan et Kim Richmond, qui a aussi, ce même Kim Richmond a aussi un big band, à l'alto, clarinette, flûte, soprano. Don Sheldon et Dick Mitchell au saxophone ténor, au soprano, à clarinette, à la flûte. Bob Efford au baryton et à la clarinette, ainsi que John Law au baryton et à la clarinette alto. Trompette et flugelhorn. Nous avons Monsieur Charlie Davis, Wayne Bergeron, Warren Lunning, Steve Hofstetter et Larry Ford. Au trombone, Charlie Loper, Rick Culver, Alex Illes et Don Waldrop. Don Waldrop jouera aussi du trombone basse. Et puis la section rythmique, Bob Florence au piano, Tom Warrington à la contrebasse et Monsieur Steve Houghton à la batterie. Tout ceci donc a été enregistré au mois de décembre l'année passée, donc en Californie, comme je l'ai dit. Et nous écouterons ici quatre titres. Quatre titres, c'est difficile à expliquer exactement tous ces titres. Le mieux, c'est de les écouter. Alors nous écouterons tout d'abord un thème qui est composé et arrangé par M. Bob Florence, qui s'intitule « Slime House », qui mettra en valeur, bien sûr, Bob au piano. « Funu Man's Ship », qui mettra en valeur Alex Hill au trombone, Bob Efford au saxophone baryton. Ensuite, nous écouterons à nouveau une composition et un arrangement de Bob Florence qui s'intitule The Cat's Waltzes, qui mettra en valeur Bob au piano, de nouveau Bob Efford au saxophone baryton et Warren Lunning à la trompette. Et puis, nous terminerons ce premier set par un standard, bien sûr, qui s'intitule Come Rain or Come Shine et qui est composé bien sûr par messieurs Harold Arlen et Johnny Mercer, et ici bien sûr arrangé toujours par Bob Florence, qui mettra en valeur le tromboniste Charlie Loper. Et puis ça sera terminé pour cette première demi-heure. Donc je vous laisse à ce Moonlight Tango Café avec ce Bob Florence Limited Edition. Et vous êtes sur Radio Zone 93,8 MHz dans l'émission spéciale concert de jazz présentée par votre serviteur Jean-Michel Reisser. Et cette émission ce soir, eh bien une fois de plus, je la dédie à un ami qui est fou de big band. Il s'agit de monsieur Roland de la Creta de Lausanne, qui sera, je suppose, à l'écoute de cette émission. Bob Florence Limited Edition. Bonne écoute, à tout à l'heure, bon set.

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Vous êtes sur Radio Zone 93,8 MHz dans l'émission spéciale concert de jazz. Ce soir, nous sommes au Moonlight Tango Café de la côte ouest des États-Unis pour y écouter le Bob Florence Limited Edition dans Slime House, Funum Manchi de Cats Waltzes et Come Rain or Come Shine, superbe big band enregistré au mois de décembre 1992. Et c'est un disque, enfin c'est un concert excessivement rare à trouver et encore plus rare à écouter. Et j'espère que vous appréciez cette émission, car c'est un super big band avec Lanny Morgan, Kim Richmond, Don Sheldon, Dick Mitchell, Bob Efford et John Law aux anches, Charlie Davis, Wayne Bergeron, Warren Lunig, Steve Hofstetter et Larry Ford aux trompettes fugurantes, Charlie Loper, Rick Culver, Alex Hill et Don Waldrop au trombone, Bob Florence piano, Tom Warrington contrebasse et Steve Houghton à la batterie. Un super big band qui s'intitule The Bob Florence Limited Edition. Et pourquoi pas Limited Edition, on prend un pied à écouter cet orchestre qui ne se produit pas souvent. C'est pour ça qu'il l'appelle d'ailleurs Limited Edition. Mais alors quand il se produit, qu'est-ce que ça swing et qu'est-ce que ça sonne? C'est absolument fantastique, extraordinaire cet orchestre dirigé par ce musicien encore fort peu connu des amateurs et du grand public de jazz, et il faudrait qu'il le soit un peu plus. En tous les cas, c'est ce que j'essaie de faire en début de semaine. Alors pour ce deuxième set, nous allons écouter Leicester Lips In, qui fait référence à Leicester Lips In, une fameuse composition de Lester Young, mais ici Leicester Lips In fait référence à Leicester, qui est une ville en Angleterre, composée et arrangée par monsieur Bob Florence, qui mettra en valeur le tromboniste Rick Culver et l'altiste Lanny Morgan. Leicester Left Town, qui est bien sûr une composition de monsieur Wayne Shorter et qui mettra en valeur le saxophoniste Dick Mitchell. Et puis nous terminerons par The Taylor, composé et arrangé à nouveau par notre chef d'orchestre pianiste monsieur Bob Florence, et qui mettra en valeur Steve Hofstetter à la trompette, Don Shelton à la clarinette et Steve Houghton à la batterie. Ça va swinguer, ça va péter. C'est bien pour ça d'ailleurs que je vous laisse en leur compagnie, sans toutefois oublier de vous rappeler que vous êtes toujours sur Radio Zone 93,8 MHz dans l'émission spéciale concert de jazz présentée par votre serviteur Jean-Michel Reisser. Cramponnez-vous pour ce deuxième set et bonne écoute, à tout à l'heure.

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Vous êtes sur Radio Zone 93,8 MHz dans l'émission spéciale concert de jazz. Nous étions en début de cette semaine donc au Moonlight Tango Café de la côte ouest en Californie pour y écouter un super big band dirigé par le pianiste, compositeur et arrangeur chef d'orchestre Bob Florence and his limited edition. Et ça a été enregistré au mois de décembre 1992. Et nous avons pu écouter plusieurs titres. Leicester's Lips In, qui fait référence à Leicester Lips In, composé et arrangé par Monsieur Bob Florence. Leicester Left Town, composé par Wayne Shorter, saxophoniste ténor, arrangé par Bob Florence. Et nous avons terminé par une autre composition, arrangement de Monsieur Bob Florence, qui s'intitule The Tailor. Et je rappelle donc les musiciens de cet orchestre. Aux anges, Lanny Morgan, Kim Richmond, Don Shelton, Dick Mitchell, Bob Effort et John Lowe. Trompette flugueron, Charlie Davis, Wayne Bergeron, Warren Lunig, Steve Hofstetter et Larry Ford. Au trombone, Charlie Loper, Rick Culver, Alex Hill et Don Waldrop. Et puis Bob Florence piano, Tom Warrington contrebasse et Steve Houghton à la batterie. J'espère que vous avez apprécié ce concert car c'est quelque chose de très très rare et je n'ai pas souvent diffusé les orchestres de Bob Florence. C'est bien dommage, j'espère que cette fois-ci j'aurai réparé ce heurt. En tout cas, je pense que mon ami Roland de la Créta de Lausanne n'y aura rien contre. En tous les cas, j'espère rediffuser prochainement d'autres choses de Bob Florence.

Basilan avec The Chris Barber Jazz and Blues Band ainsi que la Grosse Rundfunk Orchestra de Berlin sous la direction de Robert Hanel. Vous êtes à l'écoute de Radio Zone 93,8 MHz. Merci à Jean-Michel Reisser. Dans quelques secondes, la suite de notre programme. Je vous rappelle notre numéro de téléphone 04 50 40 51 41 00 33 depuis la Suisse voisine. Au micro, Jean Pellichon. Salut.

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Merci à Johnny Sander pour Music, Love, Lights, Dancing, une nouvelle émission que vous retrouverez chaque premier et troisième lundi du mois sur Radio Zone à 17h, en reprise 23h15 et le mardi 5h30 et 11h45. Votre téléphone 04 50 40 51 41 0033 depuis la Suisse voisine et retrouvez notre programme également sur www.radiozone.com. 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

Un nouveau chef-d'œuvre de Bob Dylan, son dernier disque sorti en 90, il y a environ un mois. Under the Red Skies, vous venez d'entendre 10,000 Men, qui sera suivi par Two Make Two, God Knows et Andy Dandy. 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

Après Bob Dylan, Joe King et Rascal, le fou texan, le fou volant, avec un disque enregistré en public, malheureusement, peu d'informations, on ne sait pas où, avec plusieurs thèmes, et Joe qui était titularisé par Jimi Hendrix, avec 96 Tears, Question Mark and the Mysterians, Do It Up and Break Down the Border. 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

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Bienvenue aujourd'hui à Radio M dans la région de Montélimar qui nous propose une émission sur la thématique des arts du cirque en collaboration avec la Cascade de Bourg-Saint-Andéol dans l'Ardèche qui est une école du cirque et des clowns. Cette émission est présentée et produite par Thierry Gauthier avec À la marge production.

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0: Voilà, on se retrouve pour une nouvelle émission. On est toujours à la Cascade, le pôle national des arts du cirque. Et on est pour notre nouvelle émission qui s'appelle « Qu'est-ce que c'est que ce cirque ?» Alors, on aurait pu aussi l'appeler « Qu'est-ce que c'est ces cirques au pluriel ?» Puisque finalement, chaque compagnie, chaque collectif propose quelque chose de différent. C'est la variété du cirque comme du jazz finalement. Alors on est avec aujourd'hui le collectif A Sens Unique pour une étape de création, hein, un léger démêlé. On est avec Hélène Leveau, bonsoir.
1: Bonsoir.
0: On est avec Constanza Sommi, bonsoir.
2: Bonsoir.
0: On est avec Aviva Rose William,
3: bonsoir.
0: Bonsoir. On est avec Benjamin Renard,
4: bonsoir.
0: Bonsoir. Et on est avec Sylvain Mouret,
5: bonsoir.
0: Bonsoir. Alors vous êtes tous des circassiens, alors avec, on va voir des disciplines très différentes, ce qui crée votre diversité, mais quand même une discipline commune qui vous réunit, c'est celle du jeu icarien dont on parlera tout à l'heure, qui est assez essentielle finalement dans votre projet. Mais revenons au départ à la création du collectif A Sens Unique. J'ai vu que c'était une rencontre, comme souvent dans les groupes finalement, les groupes se créent par des rencontres. Alors c'est une rencontre qui s'est passée au Québec, c'est ça ?
3: Oui, à l'école des cirques de Québec. Donc à l'origine on était 8, on s'est pas réunis dans le but de créer vraiment un collectif de cirque ou une compagnie. C'était vraiment une envie de créer un petit spectacle comme ça. Puis petit à petit, bon, le collectif s'est égrené. On s'est retrouvés à 6, et puis voilà. Arrivé en France, on a su qu'on était fait pour travailler ensemble par toutes nos petites expériences de petits spectacles qu'on avait fait, etc. Et puis on s'est vraiment lancé.
0: C'est vrai qu'il y a un côté un peu international, puisque Constanza, elle est argentine, je crois, Aviva, américaine, et puis le regard extérieur qu'on peut parler, qui est Sky de celle-là, est américaine également. Donc il y a une vision un peu multiculturelle, oui. Multilangue aussi, j'imagine, que pratiquez un peu des langues différentes aussi.
3: Oui, on est un petit peu trilingue.
0: Alors justement, votre spectacle d'aujourd'hui, qui est léger, démêlé, il est un peu à l'image du collectif, parce que c'est un peu ça, finalement, c'est ni plus ni moins, pas l'histoire du collectif, mais on parle de groupe, on parle de collectivité et d'individualité par rapport à la collectivité.
6: Notre postulat de départ, en fait, c'était et l'envie du groupe, ça a été d'être vrai et de donner quelque chose de sincère au public. Et n'étant pas comédien ou danseur, ou on est des circassiens, donc on a eu envie, en fait, de mettre en avant ce qu'on vivait ensemble en tant que groupe et nos relations réelles de la vie de tous les jours, en les exaltant, en les poussant en avant, en les grandissant, pour pouvoir être sincère et donner quelque chose de vrai. Donc, en fait, on parle de notre groupe, et en se resserrant sur la sincérité de notre groupe, on espère pouvoir parler au plus grand nombre de ce que les gens, le public, peuvent vivre dans les groupes qu'ils forment, que ce soit des groupes familiaux, des groupes d'amis, dans le travail, enfin voilà, on parle de relations humaines. Et pour parler d'un sujet aussi large, on a essayé de resserrer au plus près du nôtre.
0: Et d'ailleurs, on le voit bien quand on arrive donc pour ce spectacle, qui est un spectacle quand même d'extérieur, hein, faut le rappeler. C'est pour ça que les éclairages sont restés pendant toute la durée de cette presque heure de spectacle. Il faut rappeler qu'on est arrivé, on a l'impression qu'on arrivait, pas chez vous, mais on arrivait pendant vos répétitions, et que c'est nous qui finalement nous imposions tout doucement, alors que habituellement le public est là et après arrivent les artistes. En réalité, les artistes sont déjà là et sont déjà en train de faire des choses. Et tout doucement, quelque chose se tisse. Alors ça, c'est une façon assez originale de faire participer un public à un travail de création.
4: C'est l'objectif sincère du spectacle. On ne veut pas être dans la démonstration, on ne veut pas rentrer dans des numéros les uns après les autres. Sachant qu'on parle de nous, qu'on parle de cet instant T, ça nous semble important de pas avoir réellement de début de spectacle. Donc quand les gens arrivent, on est déjà là. On sait pas trop quand est-ce que ça commence. On va savoir quand est-ce que ça se termine. Mais c'est important pour nous de passer à travers un panel d'émotions. Et le fait d'avoir un début de spectacle, ça fait très représentation. Et on veut vraiment pas ça. On veut que les gens arrivent dans nos vies, dans notre groupe et s'identifient.
0: Alors du coup, même dans le spectacle, il n'y a pas de construction dramatique comme certains circassiens pratiquent dans des troupes maintenant, où il y a une construction dramatique sur un propos, qui illustré bien sûr, on le verra, par la matière circassienne. Là, il n'y a pas du tout de construction dramatique, puisqu'on a l'impression qu'il y a une grande spontanéité, une grande interaction.
3: Alors oui, c'est là tout le but du spectacle justement, c'est qu'il y a une construction dramatique, mais qu'elle est faite pour qu'on dirait qu'il n'y en a pas.
0: Donc elle est réussie.
3: Donc apparemment elle est très réussie. Mais
0: ça peut être très dangereux aussi, attention.
3: Ah oui, ça peut être dangereux, absolument. Mais c'est ce que disait Sylvain tout à l'heure, on a créé la chose autour des relations déjà existantes dans le groupe, un couple, etc. Après, tout est extrêmement retravaillé et tout est resserré par rapport à ce qu'on peut vivre vraiment en tant que groupe, mais la construction dramatique est très pensée, finalement, par rapport à ce qui peut se passer dans le spectacle.
1: Que je pense que aussi dans la vie, quand même, dans les choses les plus simples, c'est où se passe le plus des choses, et puis que c'est un peu ça aussi qu'on fait, c'est qu'on montre, on montre un petit peu nos vraies, nos vies avec les choses qui se passent dedans, et qu'en fait, une chose qui c'est toute petite pour les gens, ça peut être hyper grande, et puis, je sais pas, moi, la vie, je la vis comme ça. Pas un petit, tu vois, toutes les choses de l'instant, c'est super important, et du coup, pourquoi pas parler de ça dans un spectacle et prendre des thématiques trop énormes.
0: Trop énormes, générales aussi, également.
1: Oui, peut-être juste la vie de tous les jours, ça suffit. Et puis...
0: C'est abordé justement par le point qui est le plus commun à tous, finalement. Le détail. Alors, tout ça, ce serait finalement la vraie vie, si vous n'étiez pas des circassiens. Et justement, vous avez chacun une discipline bien particulière. Par exemple, Hélène, cordemolle, Constanza, le oulal hop. Sylvain, c'est plutôt l'acrobatie. Aviva, c'est le mât chinois. Benjamin, le vélo désaxé. Mais ça, c'est une chose. Et puis, l'autre chose, c'est qu'on regarde votre pédigré. Et bien, partout, vous êtes spécialiste, finalement, du jeu icarien. Alors ça, c'est très intéressant, parce que j'ai l'impression que c'est un peu un axe, un point commun, où vous retrouvez tous, qui est une sorte de lien aussi pour le groupe. On peut dire déjà ce que c'est au public, hein, le jeu icarien. C'est une sorte de portée avec les pieds, finalement.
2: Oui, du coup, c'est des portées où le porteur, il est allongé sur le dos, avec ses jambes dans les airs et ses bras dans les airs. Il y a la voltigeuse qui est assise sur ses pieds, qui lui fait faire des sauts de voix, des vrilles, des flics.
0: Ou coucher aussi, également.
2: Du coup, on peut prendre une voltigeuse et entre plusieurs porteurs, on peut les jongler entre nous, et c'est là où ça vient le jeu.

0: spectacle s'appelle d'ailleurs Léger. Je pense que la légèreté, elle vient de là, justement. Ce côté très aérien, de faire voltiger non pas un objet, mais une personne, et de le passer de porteur en porteur. Et il y a un côté, finalement, quand on ignore les pieds, on voit quelqu'un qui saute en l'air et qui bouge, qui redescend. Et ça, c'est un côté très léger aussi à ce que vous faites.
1: Ouais, c'est vraiment léger, mais aussi dans l'esprit de le jeu, c'est là où nous, on est légère aussi, parce que on est tous allés à l'école pour apprendre notre discipline solo à nous. On est parti avec un numéro rodé pour travailler dans les cabarets comme en tant qu'artiste solo. Et en fait, c'était après qu'on a fait l'école qu'on a décidé de former un collectif et de travailler bien ensemble. Et c'était là où on a commencé à jouer et on a trouvé des jeux icariennes. Du coup, on s'est mis à se pitcher un petit peu partout. Et vu qu'on est tous la même taille, c'est pas du tout logique. Mais c'est là où on a commencé de trouver de légèreté entre nous. Et où le spectacle, il est devenu léger.
0: Oui, et effectivement, la différence entre body sleeping qui peuvent se faire en solo, le jeu icarien ne se fait pas en solo par définition. Et s'il se
2: impossible.
0: Fait
2: sinon,
0: à deux...
2: C'est l'antipodisme. Avec un objet.
0: C'est joli, ça.
2: Mais on voulait pas d'objet.
0: Oui, effectivement, c'est avec un objet, voilà. C'est une sorte de masturbation personnelle, pour ce qu'on pourrait dire. C'est l'hédonisme. Oui, alors, on peut le faire aussi à plusieurs, c'est ça qui est étonnant. Et du coup, c'est tout ça, c'est toujours à l'image de votre projet, les individualités des disciplines en solo, et puis le fait que dans ce type de discipline icarienne, finalement, on a besoin de l'autre, il y a une nécessité, il y a des limites, il y a toute cette solidarité du groupe, il y a toutes ces choses-là finalement, qu'on connaît, et ça c'est une évidence à ce moment-là.
3: Ben oui, les jeux icariens, c'est la discipline qui peut nous réunir à travers tout ce qu'on donne avec les autres disciplines, et on essaye aussi vraiment de jouer par rapport à la technique de base, c'est de lancer la personne et de la rattraper. Mais qu'est-ce qui se passe si en groupe on n'a plus envie de se porter, on n'a plus envie de se rattraper? C'est la chose qui nous unit, on est obligé d'être ensemble, mais on n'a pas forcément envie de le faire et d'être ensemble. Et on essaye de travailler vraiment, vraiment là-dessus, sur ce panel de... C'est pas juste, elle est assise sur nos pieds, on la jette, on la rattrape, de comment on peut amener une autre dimension. Et il y a des fois des choses que tu fais tous les jours, que si t'as envie ou pas envie, c'est pas du tout la même manière de le faire. Et... Vas-y, Sylvain a quelque chose à ajouter.
4: Oui, moi je voulais revenir sur... C'est ma spécialité, revenir sur... dessus. C'est que les jeux icariens, en fait, je pense que c'est un propos qui colle vraiment à ce qu'on veut dire dans le groupe. C'est que dans les jeux icariens, on a besoin de l'autre. Et on vit tout un tas de choses intenses dans le fait de rattraper quelqu'un.

0: lorsqu'on parle de groupe, on parle souvent de solidarité, des grands mots, et on oublie qu'il y a tout ce côté-là de lutte, de test, de solitude, hein, parmi la foule. Hein, c'est un peu la thématique de société moderne, ça aussi.
1: Donc on mange des citrons dans le spectacle. On en mange plein, je peux vous dire qu'on a les dents blanches. Et le citron, encore une fois, c'est quelque chose qui nous rassemble. Ça peut être à des moments une punition, ça peut être des moments solidaires. Pour la punition, mettre quelqu'un à l'écart et l'obliger à manger quelque chose qui fait mal, ça fait mal un citron. On peut être solidaire en partageant un citron.
0: La douleur, finalement.
1: Voilà, mais au-delà de la douleur, c'est le partage, en fait. Ça veut dire qu'on est là pour l'autre, même dans un moment dur. Donc, plus que la douleur de quand on partage le citron, c'est dire à l'autre, je suis là avec toi. Et donc, il y a l'exclusion, il y a le partage, et voilà.
0: C'est pas mal déjà. Hein. Donc ce sont des thèmes qu'on trouve très souvent, les circassiens aussi, le thème du groupe, de l'identité dans le groupe. Hein. Moi j'aime bien aussi poser un peu individualité et collectivité. Hein. Est-ce que l'individu peut s'épanouir dans le groupe? C'est aussi un des thèmes qu'on peut voir. Alors vous n'insistez pas plus, c'est-à-dire que vous évoquez ces thèmes, mais vous n'êtes pas pour autant donné des leçons de morale ni des façons de vivre. C'est ça qui est intéressant. Vous évoquez et vous nous montrez finalement de façon physique, on va dire.
1: C'est un constat qu'on fait. On fait un peu un état des lieux de notre groupe et de nos relations. Là, vous parliez de morale. On n'est pas là pour en donner des leçons aux gens. Je veux dire, on est quand même des jeunes. Moi, j'ai pas vécu beaucoup de choses dans ma vie et je suis pas là pour donner des leçons.
2: Mais moi, oui.
1: Hein. Mais... bon, Connie beaucoup plus, Constanza beaucoup plus que les autres, bien sûr. Non, voilà, c'est juste, on fait un simple constat et on invite les gens à partager des moments que nous, on pourrait vivre tous les jours. Parce que, en fait, on a choisi d'être ensemble et choisir d'être ensemble, c'est pas que du bon et c'est pas que de la facilité. Mais il y a aussi la facilité, il y a aussi le bon.
3: Et ça nous semble important aussi de ne pas avoir de morale et que les gens s'identifient à n'importe quel moment du spectacle, sachant que ça parle du groupe, sachant que ça parle des relations humaines. Il n'y a pas le moment charnière où les gens doivent s'identifier et doivent comprendre que oui, c'est dur en groupe. On ouvre vraiment les portes de notre groupe et chaque personne peut s'identifier à n'importe quel moment. Il n'y a pas de morale, il n'y a pas de... C'est juste... regarder comment on vit, on dans notre groupe et on vous aussi, et juste cette vitrine, même si ce mot n'est pas très très beau.
0: Le public est un groupe aussi finalement, et donc il y a la même diversité, et il va réagir différemment sur les moments du spectacle également, des choses qui vont le toucher, d'autres moins.
1: On pourrait en parler aussi, mais on a fait un choix qui est d'inclure le public avec nous. Alors il y a une règle assez classique dans le spectacle qui est du quatrième mur, ou pas de quatrième mur, c'est-à-dire est-ce qu'on enferme la scène et ce qui se passe sur scène et placer le public en tant que, entre guillemets, voyeur de quelque chose. Ou est-ce que dans un spectacle de rue où un artiste va haranguer les gens et leur parler directement, nous on a fait le choix d'être justement entre les deux. C'est-à-dire ne surtout pas exclure le public, de pouvoir le regarder, lui parler, mais on reste aussi centré sur ce que notre groupe vit. Et donc l'inviter à partager ce moment.
0: Et c'est justement le symbole sur scène de cette ligne blanche et de cette ligne pointillée peut-être. La ligne blanche, ce serait le quatrième mur, et la ligne pointillée, ce serait la possibilité de passer à travers.
4: Ça, c'est notre côté rupture de budget.
0: Il manquait de peinture.
4: On n'avait plus assez de scotch pour faire une ligne complète.
0: Bah, finalement, c'est un travail de création, vous voyez, vous êtes involontaire. Alors, justement, parlons justement de l'aspect scénique. Comme tous les aspects scéniques, souvent, vous travaillez à la fois dans la verticalité, hein. On a le machinois, oui. Puis vous travaillez également dans l'horizontalité. Alors vous, avec la corde molle, finalement, vous êtes un peu dans les deux. Corde molle, on peut expliquer que c'est une corde entre deux mâts, mais qui n'est pas tendue.
4: Alors oui, c'est assez comme du fil de fer, c'est une discipline qu'on connaît bien, sauf que c'est complètement relâché, donc ça forme un U, et voilà, c'est un travail d'équilibre, de suspension et de...
0: Alors justement, le côté scénique, il y a des symboles niveau scène, par exemple on a des coussins rouges, on a une scène qui est plutôt noire, mais bon, on est dans une scène de, pas de théâtre, mais on n'est pas en extérieur. Est-ce que vous avez aussi une symbolique qu'on va retrouver sur la scène, avant de parler de la musique, qui va justement rajouter des éléments au propos? Vous avez fait une sorte de dichotomie, rouge et noir?
4: Non, c'est pas quelque chose de très réfléchi. C'est venu comme ça naturellement, encore dans le groupe. C'est un côté très esthétique. Là, on est actuellement en salle, donc la scène ne sera pas nécessairement noire. Mais voilà, les coussins rouges, après, on a plein de... Alors, j'explique les coussins, parce que c'est des coussins de yoga qu'on utilise en mettant sous les fesses des porteurs de jeux icariens. Donc eux, on les fesses seraient légèrement relevées pour protéger leur dos. Et on a beaucoup, on a 7, donc on s'en sert, ça peut servir à s'asseoir à l'arrière de la scène quand on est là pour se reposer, pour discuter ou d'action de la vie de tous les jours. On peut

0: s'en servir pour se taper gentiment un peu.
1: Bataille de polochon.
0: Bataille de polochon, tout ça. C'est... Ils sont un peu à usage multiple. On ne fait pas que des disciplines avec ces coussins-là. On essaye les de les exploiter dans tout le spectacle.

0: Vous n'avez pas de costume encore. Il est prévu des costumes pour tous, différents, originaux. Parce que là, pour l'instant, à l'étape de création, par définition, il n'y a pas de costume. Mais qu'est-ce qui va venir après ?
1: Alors, bon, c'est encore en réflexion, hein, c'est pas quelque chose de fini. Actuellement, le cirque moderne, le cirque contemporain part plutôt sur quelque chose de sobre, etc. Et
0: uniforme souvent.
1: Et uniforme souvent, des choses ternes, etc. Alors, on a beaucoup hésité, on est quand même très attiré par ce côté-là, mais en y réfléchissant petit à petit, on dit que chaque personnage mérite son côté, son petit côté ridicule, sa personnalité à lui. Et donc, on est actuellement en train de réfléchir à des personnalités très, très fortes, avec un personnage qui peut-être partirait un peu sur les années 80, avec un pantalon à rayures ou ce genre de choses. Pas des costumes de scène réellement, pas des choses avec des spirales cousues sur les etc, mais des petites choses,
0: oui, des accessoires,
1: qui font, voilà, que les personnages, voilà, ont vraiment leur spécificité.
0: Et alors, concernant la musique, il y a une bande musicale qui est assez présente. Je sais pas compter combien de morceaux, il y avait une dizaine de morceaux. On part sur du tango un peu argentin au début, non?
2: Mais ça, c'était un essai et je pense pas qu'on va garder. Et puis voilà, on est à la recherche parce que ça c'était surtout dans l'accueil du public et tout ça. Après,
0: il y a les feuilles mortes, ils montent aussi,
2: j'ai entendu. Voilà. Et là c'est Julio Jaramillo.
3: Pour la musique, on est sur le même concept du spectacle et tant mieux. C'est avant tout des musiques qui nous parlent et des musiques des fois qui illustrent ce qui est en train de se passer et des fois des musiques qui nous parlent, et c'est notre truc de mettre cette musique-là, on a envie de l'écouter. Et c'est ça, des fois ça illustre exactement la scène. Donc pour l'instant, les choix musicaux sont pas encore fixés. On part surtout sur des choses qui nous parlent pour la création, qui peut-être évolueront par la suite. Il y a beaucoup de silence évidemment, et on a envie d'avoir beaucoup de moments de silence dans le spectacle, parce que aussi en rue, ça va jamais être le même silence. C'est évidemment, c'est dépendamment du lieu et de tout ça. Et on veut jouer aussi avec l'instant. On parlait du quatrième mur ou pas tout à l'heure. On veut savoir ce qui se passe en face de nous, le groupe qu'on a en face, si on peut l'appeler comme ça, le public. Et on veut pas trop charger en musique pour, encore une fois, que ça fasse pas une sous-couche de numéros, de tableaux, de tout ça. On veut trouver le bon équilibre.
0: Et puis en public, j'imagine, il y a une sorte de bruissement de foule également, de musique de fond,
3: oui,
0: qui est là, que vous
3: ne
0: maîtrisez pas.
3: Un silence total.
0: Voilà. Et puis, on n'oubliera pas que le silence n'existe que s'il y a la musique, et inversement.
3: Exactement.

0: y a comme une chose que j'ai notée dans la musique qui est assez répétitive, que j'ai entendu deux, trois fois, c'est cet aspect de, l'aspect de pulsation. Alors j'ai l'impression que si la scénographie définit l'espace, on a l'impression que la musique, elle, définit le défilement du temps. Et il y a deux, trois musiques quand même très caractéristiques que j'ai retrouvées d'ailleurs dans votre projet de départ, où il y a cette envie d'avoir une sorte de pulsation régulière qui intervient. C'était une direction que vous avez prise également au départ?
1: Je pense que simplement, dans un groupe, il y a des pulsations, il y a des différents tempos, il y a différents styles. Et tout simplement, on veut aussi différents tempos, différents styles pour pulser le groupe ou le tirer vers le bas. Ou la musique illustre juste ce qu'on est en train de vivre sur scène.
0: On rappelle que c'est un spectacle qui est à peu près à mi-parcours de sa création.
1: Exactement.
0: On va vous retrouver dans une résidence à l'espace Catastrophe à Bruxelles. Ça, c'est en janvier, je crois. Et en février, la cité du cirque Marcel Marceau, c'est au Mans. On rappellera quand même que vous êtes passé par le Mans pour créer justement votre collectif.
2: En fait, on est basé au Mans, en Vitus, là-bas.
0: Très bien. Voilà, on était avec le collectif, justement, à sens unique, hein, avec le spectacle Léger Démêlé, qui est un titre provisoire pour l'instant, non? Qui est définitif, ça y est.
2: Titre décidé.
0: Titre décidé, très bien. On est avec Hélène Leveau, Constanza Sommi, Sylvain Mouret, Aviva Rose William, Benjamin Renard. Et le regard extérieur, c'est Sky de Cella. Merci à vous tous.
2: Merci beaucoup.

Merci à Thierry Gauthier qui a présenté et réalisé cette émission produite par La Marche Productions grâce au concours de Radio M de la région de Montélimar, consacrée cette émission à la thématique des arts du cirque en collaboration avec la Cascade de Bourg-Saint-Andéol dans l'Ardèche, qui est une école de cirque et du clown. 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

0: Bonjour, bienvenue dans votre magazine Parole, un magazine consacré aujourd'hui à l'ouvrage de Bernard Lahir, La condition littéraire, paru aux éditions La Découverte. Bernard Lahir est professeur de sociologie à l'École normale supérieure de Lyon. Il est entre autres l'auteur de Tableaux de famille, L'aube plurielle et La culture des individus. Nous l'avons rencontré lors de son passage à la librairie Le Square, librairie de l'université à Grenoble, et nous lui avons demandé qu'est-ce qui avait amené la genèse de cet ouvrage, La condition littéraire.
1: La condition littéraire, c'est une recherche qui a été commandée au départ par la région Rhône-Alpes. On m'a demandé, en tant que sociologue, de travailler au départ sur les écrivains qui vivaient en Rhône-Alpes, et je dois avouer qu'au départ, ça ne m'emballait pas particulièrement. J'avais un doute sur l'intérêt de ce type de travail, et puis progressivement, j'y ai trouvé un intérêt scientifique en tant que sociologue.
0: Quelles avaient été les raisons de cette commande de la région Rhône-Alpes? Quel était son souhait au niveau de cette recherche?
1: Le souhait était assez flou, finalement. L'idée, c'était d'arriver à connaître les écrivains. Qui sont-ils? Même peut-être des questions du type combien sont-ils? De quoi ils vivent? Quels sont leurs rapports aux institutions, aux bourses, aux résidences d'auteurs? Bon, plein de choses de ce type-là sur les conditions de vie matérielles, les rapports à l'institution littéraire, au prix. C'était très très flou. C'est pour ça d'ailleurs que ça m'apparaissait un peu large et finalement assez difficile à étudier.
0: Une commande un peu large de la région Rhône-Alpes. Toujours difficile. Comment vous avez fait pour recentrer, concentrer votre travail et y trouver une passion, puisque par la suite, vous y avez trouvé un intérêt?
1: Donc en fait, il a fallu que je commence à lire tous les travaux qui avaient été menés sur les artistes, sur les écrivains, sur la profession d'artiste, entre guillemets, parce que profession, c'est bien là le problème. C'est un univers très peu professionnalisé. Pour découvrir progressivement l'intérêt que je pouvais avoir à travailler sur ce cas de figure, qui est celui de l'écrivain. Moi, ce qui a commencé à m'intéresser dans cette histoire, c'est le fait que les écrivains apparaissaient visiblement comme le plus souvent des écrivains alimentaires, du feuilleton, ou parfois avoir un second métier dans des zones de la vie sociale qui étaient très éloignées de la littérature. Donc ça m'intéressait en tant que sociologue, parce que depuis très longtemps maintenant, je travaille sur des questions de multiples appartenances, c'est-à-dire que les mêmes individus sont inscrits dans des espaces très très différents, et j'aime bien essayer de comprendre comment les gens conjuguent en fait ces activités dans des espaces sociaux différents.
0: Une deuxième difficulté, me semble-t-il, sur cette commande, la première étant l'aspect flou de la commande, la deuxième étant la complexité de définir quels auteurs ou quels écrivains prendre en compte pour cette étude. Là, il y avait un vrai questionnement pour le sociologue de choisir la communauté sur laquelle il allait étudier.
1: Alors oui, le problème, quand on a étudié une population, forcément, la question de la délimitation de la population est le premier grand problème, puisque en choisissant de délimiter une population d'une certaine manière, on définit l'écrivain. Et nous, on a choisi, dans cette recherche, de ne retenir que les gens qui avaient publié au moins une fois un ouvrage. Et ce qui est déjà énorme, parce qu'on exclut beaucoup de gens qui ont déjà beaucoup publié dans des revues, par exemple. Et on sait très bien que beaucoup de poètes vivent très longtemps sous la forme de publications dans des revues et pas sous forme d'ouvrage. Donc c'était déjà un critère assez élevé, d'une certaine façon. Et en même temps, c'est large. Parce qu'il y a de plus en plus de gens qui publient au moins un livre. On a un monde éditorial qui s'est complexifié, multiplié. On a de plus en plus de petites structures éditoriales.
0: Une multitude de petites maisons d'édition, une multitude d'auteurs. À partir du moment où vous choisissez comme population ceux qui ont publié au moins un livre, après se poser la question aussi de quel nombre d'auteurs à prendre dans le temps? Comment vous avez défini aussi ces aspects-là?
1: Le critère, c'est d'avoir publié un livre, quelle que soit d'ailleurs l'année de publication. Il y a des gens qui avaient publié un livre il y a 10 ans et qui n'avaient plus publié depuis. Donc on avait ce critère-là, ce sont des écrivains vivant ou non en région. C'est là aussi que j'ai rusé avec la demande initiale, parce qu'on voulait réduire la population à une population vivant en Rhône-Alpes. Et moi, il me semblait intéressant d'en faire une étude qui était beaucoup plus largement représentative de la situation française. Et du coup, par exemple, on a dans notre population environ 10% de gens vivant en région parisienne, mais ayant un lien plus ou moins direct avec la région. Par exemple, étant né en région Rhône-Alpes. J'ai tenu finalement à ouvrir la population, parce que sinon, immanquablement, ce qui a d'ailleurs commencé à être dit dans la presse nationale, on pouvait dire ce ne sont que des écrivains en Rhône-Alpes et donc ça n'intéresse personne. Sur France Culture, par exemple, des gens ont dit que les meilleurs écrivains étaient à Paris, et donc quand on travaillait sur Rhône-Alpes, peu importe l'existence d'Hubert Mingarelli, d'Yves Bichet, etc., on faisait comme si il n'y avait aucun écrivain digne de ce nom en province.

0: vraiment lié au champ ou au monde de la littérature, au sens professionnel du terme.
1: Oui, alors effectivement, moi, l'univers que j'essaye de comprendre, c'est l'univers qui est composé de l'ensemble des auteurs. Je pense que, et là c'est une différence avec Pierre Bourdieu, qui est un des grands sociologues qui a travaillé sur la littérature, dans le champ littéraire, Pierre Bourdieu inclut les éditeurs, les critiques littéraires, les auteurs, les libraires, etc. C'est-à-dire qu'on a tout un monde complexe qui participe à la littérature. Mais moi ce qui m'intéresse, c'est de comprendre la logique finalement de cet univers qui est composé par les auteurs. Et on se rend compte que, finalement, dans cet univers complexe du monde littéraire, les auteurs, eux, forment un monde qui est assez singulier, où, finalement, ils ont peu de chances de rester durablement, puisqu'ils sont obligés d'aller gagner leur vie ailleurs, très concrètement. Donc, ils sont rarement en permanence dans cet univers, alors que la plupart des autres éditeurs, libraires, imprimeurs, etc., eux travaillent toute la journée à ça. Paradoxalement, les auteurs sont ceux qui sont le moins souvent inscrits dans cet univers. Ils sont obligés d'aller travailler, ils ont un second métier, comme on dit, qui est souvent leur première occupation, et ils travaillent pour la littérature les week-ends, les jours de vacances, les nuits, chacun compose en fonction de son second métier, de ses obligations professionnelles, familiales, etc. Mais voilà, un univers très très particulier, des auteurs qui sont dans un univers qui finalement ne les stabilise pas, ne permet pas de les stabiliser, ils ne peuvent pas, la plupart du temps, vivre uniquement de cette activité littéraire.
0: Est-ce que si on prend une comparaison en utilisant des termes mathématiques, on pourrait dire qu'on a un champ, le champ littéraire, avec un sous-ensemble qui serait le champ des auteurs, sous-ensemble qui serait commun à la fois au champ littéraire, mais au champ de l'enseignement, ou au champ du monde culturel, ou au champ d'autres activités?
1: Je pense qu'on peut parler d'un monde littéraire globalement qui inclut les structures éditoriales, les libraires, les critiques littéraires, tous ceux qui ont partie liée à la littérature. On a effectivement les auteurs qui forment un sous-ensemble de ce grand monde littéraire. Mais on ne peut pas dire que ce soit un univers qui soit inclus dans d'autres univers. C'est des gens qui, au contraire, font des va-et-vient entre des univers qui n'ont rien à voir et cet univers des auteurs. Je prends un exemple. Yves Bichet, qui vit en région, Rhône-Alpes, a été et est encore aujourd'hui maçon. Il est maçon et écrivain. Voilà quelqu'un qui passait pendant très très longtemps, maintenant il a réussi à gagner un peu de temps en matière d'écriture, mais à faire 9 mois de maçonnerie et 3 mois d'écriture. Là, on peut dire qu'il appartient à des univers très très différents. Si on prend un autre écrivain connu qui s'appelle Marc Lambron, il est maître des requêtes au Conseil d'État, et par ailleurs écrivain. Il pose des congés régulièrement pour pouvoir écrire ses romans, et puis après il repart travailler, faire son travail de juriste. Là, on voit que ce sont des univers qui sont plus ou moins éloignés de la littérature, mais la plupart du temps, enfin, Marc Lambron a à écrire dans son métier principal, d'une certaine façon, mais ça n'est quand même pas de la littérature. Il explique qu'il fait un travail juridique, rigoureux, un peu sec, etc. Bon, alors, il cite Stendhal qui dit qu'on peut aussi écrire avec l'exigence, le même type d'exigence que l'exigence qu'on met à l'œuvre dans l'écriture du Code civil, mais on voit bien que c'est des univers très très différents. Et comme ça, on a un grand nombre d'écrivains, enseignants, journalistes, mais aussi instituteurs, maçons, ouvriers, employés, et ainsi de suite. On a des gens qui sont inscrits en fait dans l'ensemble de l'espace social et qui font, encore une fois, ce va-et-vient permanent entre ces activités secondaires et l'activité littéraire.
0: À vous écouter, on entend qu'en fait, les auteurs, ceux qui ne gagnent pas leur vie avec leur écriture, naviguent entre deux mondes complètement cloisonnés. L'exemple d'Yves Bichet était un bon exemple par rapport à ça, entre maçon et écrivain. Est-ce qu'il n'y a pas également une catégorie d'auteurs qui sont dans deux mondes qui sont pratiquement similaires au monde de la littérature? Je peux penser par exemple aux enseignants d'université ou aux journalistes, où parfois on se demande s'ils sont écrivains ou journalistes, ou s'ils sont enseignants ou écrivains. Est-ce que ce n'est pas un peu plus subtil que cette séparation complètement différente entre deux mondes?
1: La séparation est effectivement différente selon la nature du second métier. Et j'essaye, dans l'enquête, de faire des différences entre des proximités plus ou moins fortes par rapport au monde littéraire. Alors, effectivement, quand on fait une enquête statistique,

0: statistiques et qu'on constate que le premier second métier, c'est le métier d'enseignant, que le second métier, c'est le métier de journaliste. On voit bien qu'il y a un rapport entre les types d'activités. En même temps, enseignant, c'est pas écrivain. Il y a beaucoup de gens qui lisent la littérature, qui savent la commenter, mais qui n'ont pas les compétences, ni l'envie, ni, je dirais, les dispositions pour écrire. Donc, il y a des liens, bien entendu, mais ils ne sont pas directs. Journaliste, c'est un peu plus direct, d'une certaine façon. Quand on est journaliste, on doit écrire régulièrement. Mais alors, tout dépend du type de journalisme. Si on a à écrire des faits divers, ça n'est pas la même chose que quand on écrit des grands papiers dans la presse comme grand reporter, où on a une grande place éventuellement dans un journal, ce qui est le cas de Catherine Simon, qui écrit des romans policiers et grand reporter au Monde. Elle explique très très bien que c'est pas tout à fait le même type d'activité, parce qu'elle est dans l'urgence pour le journalisme et le roman la repose d'une certaine façon. Le vit comme une liberté par rapport au journalisme, ça desserre un petit peu les contraintes, ça lui permet de prendre le temps par rapport aux matériaux. Et souvent, elle travaille sur le même matériau. Elle explique ça de manière très, très subtile. Elle dit, je fais des enquêtes dans le cadre de mon métier de journaliste pour Le Monde, et parfois, une partie du matériau que je recueille dans ce contexte-là va pouvoir me servir, mais dans un autre monde, d'une certaine façon. Donc elle a quand même à gérer cette différence, non seulement d'écriture, on n'écrit pas de la même façon, et on n'a pas le même temps, on ne dispose pas des mêmes conditions pour écrire, et je pense que dans certains cas, c'est même plus difficile de vivre cette situation de proximité. Certains qui vivent des proximités sont gênés par la proximité, et des écrivains célèbres ont souvent dit que c'était préférable parfois d'aller chercher des métiers à l'extérieur de tout travail d'écriture, parce que quand on avait pris des habitudes d'écriture dans la presse, il était extrêmement difficile de les perdre tant qu'écrivain. Et donc il y avait toujours la peur, la crainte que son écriture littéraire soit polluée par une écriture de nature journalistique.
1: Justement, j'allais vous demander s'il ne pouvait pas y avoir un risque de schizophrénie lorsque les deux activités étaient relativement proches. Est-ce que dans cette enquête, ce côté un peu schizophrène est un peu ressorti ou apparaît ?
0: Alors, le terme de schizophrénie apparaît assez fréquemment dans les entretiens, puisqu'en dehors de l'enquête par questionnaire, on a mené 40 entretiens avec des écrivains, des entretiens assez longs, et on demandait aux écrivains, finalement, la manière dont ils vivaient cette double vie. Comment ils arrivaient à passer d'un univers à l'autre, comment ils arrivaient à s'organiser dans la vie quotidienne des temps et des espaces d'écriture. Et là, le terme de schizophrénie est arrivé assez rapidement, pas uniquement chez des journalistes, mais pour d'autres types de professions, le problème du passage d'un monde à l'autre. Comment on arrive à se remettre en condition pour écrire, alors que l'écriture est vécue comme un retrait, comme une sortie du monde, et sachant qu'on va y retourner très rapidement dans le monde. On va être replongé dans l'activité professionnelle avec d'autres personnes, et on va être happé par des activités sociales, alors que l'écriture est vécue comme un recueillement, un retrait par rapport à toute cette activité-là. Et là, il y a une sorte de souffrance, ça, on peut le dire comme ça. Parfois, le terme de schizophrénie revient. L'idée qu'il est extrêmement difficile de jongler, d'aller de l'un à l'autre, que finalement, c'est très épuisant aussi comme vie, parce que quand, en dehors du temps de travail professionnel, rémunéré, hors littérature, on n'a que du temps de travail littéraire, eh bien, on n'a pas eu le temps ni de sortir, ni de voir des amis, ni de se reposer, et on retourne au travail. Et on a comme ça des gens qui peuvent raconter des situations qui ont été un peu douloureuses dans leur existence. Claudie Gallet, qui est institutrice et écrivaine, romancière, raconte comment, à une époque, je crois qu'elle était à trois quarts de temps dans son métier d'institutrice, et du coup, elle se coupait de toute la vie sociale de ses amis, bon, parce que le peu de temps qui lui restait, elle le consacrait à la littérature. Mais elle voyait bien que ça tournait à une sorte de folie. C'était extrêmement dur pour elle. Elle est passée à mi-temps, ça s'est un peu arrangé, mais passer à mi-temps, ça suppose d'avoir les moyens économiques de passer à ça. Et à chaque fois, c'est des équilibres assez précaires, des gens qui ne le vivent pas toujours très très bien.

0: Depuis tout à l'heure, on parle des auteurs, des écrivains qui ont une double vie, deux activités. On pourrait aussi peut-être parler de ceux qui en vivent, dont c'est leur métier. Vous disiez tout à l'heure que écrire en ayant un autre métier, ça demandait de sacrifier sa vie amicale, sa vie de loisirs, etc. Quand c'est son propre métier, ça doit être un peu moins le cas, mais ça pose la question de qu'est-ce qui amène à écrire. Je pense que le sociologue que vous êtes a dû aussi essayer de savoir qu'est-ce qui a amené les gens à devenir écrivains.
1: Oui, alors ça c'est un vrai problème, parce que quand certains auteurs ont pu quitter leur premier métier pour l'écriture, c'était à la fois quelque chose de désiré, et en même temps quelque chose qui n'a pas été aussi simple que ça. C'est-à-dire qu'on peut imaginer que c'est formidable, on a un premier succès littéraire, et on peut se permettre, avec aussi quelques aides, des bourses, une résidence, des prix littéraires qui sont parfois rémunérés, on peut arriver à envisager de pouvoir vivre de ça. Mais ça suppose une série de contraintes. Ça suppose, par exemple, de travailler régulièrement en termes d'écriture. Et progressivement, quand l'écrivain se retrouve dans une situation où il a quand même comme épée de Damoclès le fait qu'il va falloir publier un livre tous les ans, ou tous les 2 ans maximum. Vraiment, c'est plutôt tous les ans, et il faut avoir un succès assez fort dans chaque année. On voit que ça devient difficile, parce qu'on est obligé d'écrire tous les jours. Et on glisse progressivement d'une situation où on vivait l'écriture comme une vocation à une situation où on commence à vivre ça comme un métier, comme un autre. Et là, progressivement, alors que c'était une situation rêvée, désirée, elle tourne un peu au cauchemar de temps en temps. Il y a un écrivain qui s'appelle Heyerdahl, qui est un écrivain de science-fiction, qui raconte très très bien ça. Il dit « Je regrette de ne pas avoir repris un second métier il y a quelques années, parce qu'il y a une sorte d'enfermement dans l'écriture, dans le temps de l'écriture, et on est des sortes de tâcherons, finalement. On est tous les jours à écrire. Et il faut... Si on a un projet qui, idéalement, devrait durer 3 ans, on ne peut pas. Il faut raccourcir, il faut faire des romans plus courts, il faut... Donc, il y a comme ça une série de contraintes qui arrivent. Et puis, il y a effectivement la question de la motivation. Qu'est-ce qui amène à écrire ? Souvent, l'écriture part d'expériences qui ont été vécues. Alors, vous avez des auteurs comme Charles Julliez, qui n'ont jamais eu de second métier, mais parce qu'il a été concrètement aidé par son conjoint. Il se trouve que, dès le départ, il a pu s'appuyer sur l'aide de son épouse, mais il a un type de littérature qui est assez compatible avec ce travail régulier dans l'écriture. On peut dire que c'est un poète qui écrit, d'une certaine façon, sur son monde intérieur, sur son expérience intime, etc. Donc il n'a pas forcément autant besoin que d'autres d'aller voyager, d'aller avoir des expériences dans le monde social, etc. C'est une forme de littérature très intimiste, d'une certaine façon. Mais d'autres ont un vrai problème de ressourcement. On sait que beaucoup d'écrivains ont besoin d'aller voyager pour recharger les batteries, comme ils disent. Donc là, il y a un vrai problème. Le second métier, c'est à la fois un frein, et en même temps, on se rend compte que, dans un certain nombre de cas, le second métier, c'est ce qui nourrit en partie l'écriture.
0: En fait, si on élargit vos propos, on retrouve la même problématique pour toutes les activités artistiques. Le musicien qui démarre passionné à 15, 16, 17, 18 ans va pouvoir créer un album qui va avoir du succès, il va en faire son métier, mais après... Qu'est-ce qu'il fait ? Est-ce que, enfin, quelle que soit la forme artistique, il y a cette problématique-là, et il doit y avoir toujours quelque part le sentiment de précarité d'un métier qui peut, du jour au lendemain, retomber dans le côté, entre guillemets, amateur dont on parlait tout à l'heure.
1: Oui, enfin, ça c'est effectivement une condition qui est vécue par de nombreux artistes et personnes producteurs culturels, comme on dit souvent. C'est-à-dire le fait que les premiers succès permettent éventuellement de commencer à en vivre, mais après, il y a une logique qui s'installe, qui est une sorte de logique qui peut être professionnalisante, et qui pose du coup le problème des raisons pour lesquelles on est en train de faire ce que l'on fait. Donc il y a un paradoxe. Comme ce sont des univers où l'incertitude est assez grande, on n'est jamais sûr de pouvoir réussir le prochain album. On sait très bien que certains musiciens ont été très connus, ont eu des grands succès. Et puis, 20 ans après, ils ont du mal à vendre leurs disques. Donc on voit très bien que ce ne sont jamais des situations stabilisées, ça n'est jamais gagné d'avance. Et dans le monde littéraire, c'est particulièrement vrai. Il y a un auteur qui est très connu, qui s'appelle Alfred de Vigny. Il racontait à l'époque qu'on ne pouvait pas parler de carrière littéraire, mais qu'il fallait parler de loterie littéraire. Et il disait, à chaque fois qu'un auteur sort un livre, c'est comme s'il sortait son premier livre. Alors, il exagérait légèrement, mais pas complètement. C'est-à-dire qu'effectivement, il exagérait dans le sens où, dès lors qu'on s'est fait un nom, on a quand même un public, un minimum de public qui suit ce que l'on fait, mais il a raison dans le sens où il peut y avoir des retournements et des grands succès peuvent progressivement devenir des situations un peu désespérées. On sait aujourd'hui, du côté de la musique, que des gens n'arrivent plus à trouver de producteurs. On sait, côté édition, que certains auteurs, à un moment donné, n'arrivent plus à trouver d'éditeurs, ou ont leur manuscrit refusé par l'éditeur. C'est des situations qui sont assez instables, et on a une incertitude très très grande tout au long de sa vie.

0: Pour revenir à ce constat que vous avez fait de double activité pour la quasi, j'allais dire la quasi-totalité, c'est un peu faux, mais en même temps c'est un peu vrai. Est-ce que se pose pas là la question de la reconnaissance de l'auteur, de l'écrivain, d'autant plus lorsque l'on constate, et vous l'avez fait, que le champ des auteurs n'est pas vraiment dans le champ du monde littéraire, comme s'il y avait un monde littéraire qui vivait d'ouvrages économiquement, et que ceux qui en étaient à l'origine en étaient un peu exclus, si je prends un terme peut-être un peu excessif, d'où cette question de la reconnaissance de l'écrivain.
1: C'est vrai qu'il y a deux grands paradoxes dans ce que j'appelle le jeu littéraire, c'est-à-dire cet univers que forment les auteurs. Le premier paradoxe, c'est que ce sont ceux qui sont à l'origine, effectivement, du livre, et on a un livre qui, après, va circuler, fait vivre des imprimeurs, des libraires, des éditeurs, etc., une grande partie de la chaîne du livre. Ça ne veut pas dire d'ailleurs que cette chaîne du livre vit très bien et dans l'opulence, mais bon, y a des gens qui sont salariés, qui vivent, il y a des coursiers qui sont payés pour amener des manuscrits dans les grandes maisons d'édition, etc. Donc il y a des gens qui vivent du commerce du livre. Et finalement, ceux qui sont au cœur de cet univers, eh bien, ce sont ceux qui ont le moins de chances de vivre de leur activité. Donc ça, c'est le premier paradoxe. Puis le second paradoxe, c'est le fait que ceux qui sont finalement les plus savants, on peut dire ça comme ça, ceux qui ont une activité littéraire extrêmement pure, extrêmement, alors elle peut être érudite, elle peut être avant-gardiste, elle peut prendre des formes très très différentes, mais ceux qui font de la littérature, je dirais, non commerciale, eh bien, ce sont ceux qui ont le moins de chances de pouvoir vivre rapidement de leur production littéraire. Ça, c'est quand même paradoxal, parce que on pourrait dire, dans n'importe quel métier, les plus savants, ceux qui connaissent le plus la littérature, ceux qui jouent les plus beaux coups littéraires, parce qu'ils écrivent avec un style inimitable, ils inventent des choses. Normalement, ils devraient être les mieux payés. Il devrait y avoir la reconnaissance par le capital économique. Et en fait, la plupart du temps, c'est le contraire. C'est-à-dire que on comprend très bien que quand on écrit un poème comme Mallarmé, on a quand même peu de chances d'avoir un grand public. Aujourd'hui, Mallarmé est traduit dans toutes les langues. Tout le monde juge que c'est un énorme poète qui a fait avancer la poésie, etc. Mais de son temps, il était professeur d'anglais au lycée. Il était évident qu'il ne pouvait pas vivre de sa plume. Idem pour Franz Kafka. Kafka a rêvé à un moment donné, éventuellement, pouvoir faire un peu de journalisme à Berlin et puis vendre ses livres. Et puis il a commencé à réfléchir et il s'est dit que avec ce qu'il écrivait, il n'y arriverait jamais, parce qu'il écrivait des choses trop particulières, il écrivait trop lentement. Bref, les gens qui mettent le plus d'art dans ce qu'ils font, paradoxalement, ce ne sont pas ceux qui vont avoir le plus de chances de vivre de leur plume. En revanche, vous avez des gens qui vivent très très bien de leur plume, alors qu'ils font de la littérature commerciale, qu'ils écrivent des choses qui ont déjà été écrites, je dirais, il y a un siècle, et donc ils font tourner une machine littéraire qui est déjà routinisée. Il y a une sorte d'injustice économique qui est faite aux auteurs les plus forts, les plus avancés dans leur art.

0: Vous avez mené cette étude, vous avez déterminé votre champ de travail, vous l'avez élargi, vous en avez tiré des conclusions. Quel a été le retour du commanditaire, la région Rhône-Alpes ?
1: Déjà, il y a un retour sur les auteurs qui est imaginable. Je pense que la région Rhône-Alpes a pris conscience que l'aide aux auteurs était une politique extrêmement importante. Et je pense qu'il devrait y avoir une aide un peu renforcée par rapport aux auteurs. Je pense que la région Rhône-Alpes est assez contente que l'enquête ait été menée grâce à elle. Ils sont finalement assez contents que je n'ai pas réduit la population à des écrivains vivant uniquement en Rhône-Alpes, parce qu'ils ont compris que l'enjeu était finalement national et que grâce à la région Rhône-Alpes, on avait une enquête qui pouvait parler de la littérature en général et pas simplement des écrivains en Rhône-Alpes. Donc il y a plutôt un bon retour, je dirais. Maintenant, entre l'analyse du sociologue et les politiques publiques d'aide aux auteurs, il y a du temps, il faut aussi voter des budgets dans les régions, etc. Donc là, je ne peux pas me prononcer sur ce qui sera fait à l'avenir.
2: Merci à Bernard Reil d'avoir bien voulu répondre à nos questions. Merci à la librairie du Square, librairie de l'Université, d'avoir permis cette

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toujours, le fil rouge actuel du Dixie Rock, c'est un album sorti en 1976 chez United Artists et enregistré à Londres. C'était le premier micro-sillon du George Hatcher Band. Son titre, Dry Run. Celui du morceau qu'on va écouter, c'est Good Friend.

Il y a 50 ans, Lynyrd Skynyrd sortait l'un de ses meilleurs LP, Second Helping. On va, je pense, cette année l'écouter presque en entier. Aujourd'hui, on s'écoutait de Ballad of Curtis Lowe, un hommage au bluesman noir. Du boogie, une orgie de boogie maintenant, avec Boogie No More, sa figure sur Flirting with Disaster, le second album de Molly Hatchett, paru en 1979.

Le Silver Travis Band est un groupe de Caroline du Sud qui a réalisé 3 albums entre 2005 et 2019. Du dernier Traveler, c'est Chain Gang qui sortait du poste. Beau Weevils en 2018 aura été le seul groupe auquel Charlie Daniels aura participé durant sa pourtant riche carrière, excepté le Charlie Daniels Band, bien entendu. C'est avec ce groupe qu'il clôtura sa discographie avec un CD titré Songs in the Key of E. Dans ce groupe, il est en compagnie de James Stroud, Charlie Ward et Billy Crane. Tant lecteur est calé, How We Roll.

Le dernier morceau pour aujourd'hui provient du Rockin' Into the Night, qui fut en 1979 le troisième album de 13th Special. Le morceau s'intitule You're the Captain. Portez-vous bien.

jour, en 1976, Dry Run était le premier album du George Hatcher Band. C'est le fil rouge actuel de Dixie Rock. Deux voix enceintes va surgir, All I Want to Do.

Myriam, c'était il y a 50 ans. Myriam, une remarquable balade d'Hydra qui referme leur premier disque, sorti donc en 1974. Plus ancien encore, ça date de 1972, c'est le Keep the Faith de Black Oak, Arkansas. Dixie Rock a sélectionné aujourd'hui We Live One Day Today.

Pour finir, Dixiron vous propose des guitares irrésistibles et magnifiques de Traces de toi. Ce morceau est extrait de Toujours là, le double CD de Calibre 12, paru en l'an 2000. Portez-vous bien.

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1: Salut à toutes, salut à tous. Merci d'être à l'écoute de l'émission spéciale concert de jazz ce début de semaine. Nous partons aujourd'hui au Moonlight Tango Café. Je pense que ce Moonlight Tango Café est un club de la côte ouest des États-Unis pour y écouter un fantastique pianiste que je crois que j'ai très peu diffusé dans mes émissions. Compositeur, chef d'orchestre, arrangeur, Monsieur Bob Florence et son Limited Edition. Et c'est un orchestre vraiment absolument à découvrir. Il s'agit d'un concert très rare enregistré l'an passé. Et je vais quand même citer les musiciens de cet orchestre. Lanny Morgan et Kim Richmond, qui a aussi, ce même Kim Richmond a aussi un big band, à l'alto, clarinette, flûte, soprano. Don Sheldon et Dick Mitchell au saxophone ténor, au soprano, à clarinette, à la flûte. Bob Efford au baryton et à la clarinette, ainsi que John Law au baryton et à la clarinette alto. Trompette et flugelhorn. Nous avons Monsieur Charlie Davis, Wayne Bergeron, Warren Lunning, Steve Hofstetter et Larry Ford. Au trombone, Charlie Loper, Rick Culver, Alex Illes et Don Waldrop. Don Waldrop jouera aussi du trombone basse. Et puis la section rythmique, Bob Florence au piano, Tom Warrington à la contrebasse et Monsieur Steve Houghton à la batterie. Tout ceci donc a été enregistré au mois de décembre l'année passée, donc en Californie comme je l'ai dit. Et nous écouterons ici quatre titres. Quatre titres, c'est difficile à expliquer exactement tous ces titres. Le mieux, c'est de les écouter. Alors nous écouterons tout d'abord un thème qui est composé et arrangé par M. Bob Florence, qui s'intitule « Slime House », qui mettra en valeur, bien sûr, Bob au piano. « Funu Man's Ship », qui mettra en valeur Alex Hill au trombone, Bob Efford au saxophone baryton. Ensuite, nous écouterons à nouveau une composition et un arrangement de Bob Florence qui s'intitule The Cat's Waltzes, qui mettra en valeur Bob au piano, de nouveau Bob Efford au saxophone baryton et Warren Lunning à la trompette. Et puis, nous terminerons ce premier set par un standard, bien sûr, qui s'intitule Come Rain or Come Shine et qui est composé bien sûr par messieurs Harold Arlen et Johnny Mercer, et ici bien sûr arrangé toujours par Bob Florence, qui mettra en valeur le tromboniste Charlie Loper. Et puis ça sera terminé pour cette première demi-heure. Donc je vous laisse à ce Moonlight Tango Café avec ce Bob Florence Limited Edition. Et vous êtes sur Radio Zone 93,8 MHz dans l'émission spéciale concert de jazz présentée par votre serviteur Jean-Michel Reisser. Et cette émission ce soir, eh bien une fois de plus, je la dédie à un ami qui est fou de big band. Il s'agit de monsieur Roland de la Creta de Lausanne, qui sera, je suppose, à l'écoute de cette émission. Bob Florence Limited Edition. Bonne écoute, à tout à l'heure, bon set.

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Vous êtes sur Radio Zone 93,8 MHz dans l'émission spéciale concert de jazz. Ce soir, nous sommes au Moonlight Tango Café de la côte ouest des États-Unis pour y écouter le Bob Florence Limited Edition dans Slime House, Funum Manchi de Cats Waltzes et Come Rain or Come Shine, superbe big band enregistré au mois de décembre 1992. Et c'est un disque, enfin c'est un concert excessivement rare à trouver et encore plus rare à écouter. Et j'espère que vous appréciez cette émission, car c'est un super big band avec Lanny Morgan, Kim Richmond, Don Sheldon, Dick Mitchell, Bob Efford et John Law aux anches, Charlie Davis, Wayne Bergeron, Warren Lunig, Steve Hofstetter et Larry Ford aux trompettes fugueronnes, Charlie Loper, Rick Culver, Alex Hill et Don Waldrop au trombone, Bob Florence piano, Tom Warrington contrebasse et Steve Houghton à la batterie. Un super big band qui s'intitule The Bob Florence Limited Edition. Et pourquoi pas Limited Edition, on prend un pied à écouter cet orchestre qui ne se produit pas souvent. C'est pour ça qu'il l'appelle d'ailleurs Limited Edition. Mais alors quand il se produit, qu'est-ce que ça swing et qu'est-ce que ça sonne? C'est absolument fantastique, extraordinaire, cet orchestre dirigé par ce musicien encore fort peu connu des amateurs et du grand

public de jazz et il faudrait qu'il le soit un peu plus. En tous les cas, c'est ce que j'essaie de faire en début de semaine. Alors pour ce deuxième set, nous allons écouter Leicester Lips In, qui fait référence à Leicester Lips In, fameuse composition de Lester Young, mais ici Leicester Lips In fait référence à Leicester, qui est une ville en Angleterre. Composé et arrangé par M. Bob Florence, qui mettra en valeur le tromboniste Rick Culver et l'altiste Lanny Morgan. Leicester Left Town, qui est bien sûr une composition de M. Wayne Shorter et qui mettra en valeur le saxophoniste Dick Mitchell. Et puis nous terminerons par The Tailor, composé et arrangé à nouveau par notre chef d'orchestre pianiste M. Bob Florence, et qui mettra en valeur Steve Hofstetter à la trompette, Don Shelton à la clarinette et Steve Houghton à la batterie. Ça va swinguer, ça va péter. C'est bien pour ça d'ailleurs que je vous laisse en leur compagnie, sans toutefois oublier de vous rappeler que vous êtes toujours sur Radio Zone 93,8 MHz dans l'émission spéciale concert de jazz présentée par votre serviteur Jean-Michel Reisser. Cramponnez-vous pour ce deuxième set et bonne écoute, à tout à l'heure.

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Vous êtes sur Radio Zone 93,8 MHz dans l'émission spéciale concert de jazz. Nous étions en début de cette semaine donc au Moonlight Tango Café de la côte ouest en Californie pour y écouter un super big band dirigé par le pianiste, compositeur et arrangeur chef d'orchestre Bob Florence and his limited edition. Et ça a été enregistré au mois de décembre 1992. Et nous avons pu écouter plusieurs titres. Leicester's Lips In, qui fait référence à Leicester Lips In, composé et arrangé par Monsieur Bob Florence. Leicester Left Town, composé par Wayne Shorter, saxophoniste ténor, arrangé par Bob Florence. Et nous avons terminé par une autre composition, arrangement de Monsieur Bob Florence, qui s'intitule The Tailor. Et je rappelle donc les musiciens de cet orchestre. Aux anges, Lanny Morgan, Kim Richmond, Don Shelton, Dick Mitchell, Bob Effort et John Lowe. Trompette, flugelhorn, Charlie Davis, Wayne Bergeron, Warren Lunig, Steve Hofstetter et Larry Ford. Au trombone, Charlie Loper, Rick Culver, Alex Hill et Don Waldrop. Et puis Bob Florence piano, Tom Warrington contrebasse et Steve Houghton à la batterie. J'espère que vous avez apprécié ce concert, car c'est quelque chose de très très rare. Et je n'ai pas souvent diffusé les orchestres de Bob Florence. C'est bien dommage, et j'espère que cette fois-ci j'aurai réparé ce heurt. En tout cas, je pense que mon ami Roland de la Créta de Lausanne n'y aura rien contre. En tous les cas, j'espère rediffuser prochainement d'autres choses de Bob Florence.

Basil Ann avec The Chris Barber Jazz and Blues Band ainsi que la Grosse Rundfunk Orchestra de Berlin sous la direction de Robert Hanel. Vous êtes à l'écoute de Radio Zone 93,8 MHz. Merci à Jean-Michel Reisser. Dans quelques secondes, la suite de notre programme. Je vous rappelle notre numéro de téléphone 04 50 40 51 41 00 33 depuis la Suisse voisine. Au micro, Jean Pellichon. Salut.

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Votre téléphone 04 50 40 51 41 0033 depuis la Suisse voisine et retrouvez notre programme également sur www.radiozone.com. 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

Un nouveau chef-d'œuvre de Bob Dylan, son dernier disque sorti en 90, il y a environ un mois. Under the Red Skies, vous venez d'entendre 10,000 Men, qui sera suivi par To Make Two, God Knows et Andy Dandy. 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

après Bob Dylan, Joe King Carrasco, le fou texan, le fou volant, avec un disque enregistré en public, malheureusement, peu d'informations, on ne sait pas où, avec plusieurs thèmes, et Joe qui était titularisé par Jimi Hendrix, avec 96 Tears, Question Mark and the Mysterians, Do It Up and Break Down the Border. 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

Joaquin Carrasco enregistre en public, on ne sait où, malheureusement les disques n'informent pas très bien toujours. 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Break down the border. Et que vive Américo.

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Bienvenue aujourd'hui à Radio M dans la région de Montélimar qui nous propose une émission sur la thématique des arts du cirque en collaboration avec la Cascade de Bourg-Saint-Andéol dans l'Ardèche qui est une école du cirque et des clowns. Cette émission est présentée et produite par Thierry Gauthier avec À la marge production.

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0: Voilà, on se retrouve pour une nouvelle émission. On est toujours à la Cascade, le pôle national des arts du cirque. Et on est pour notre nouvelle émission qui s'appelle « Qu'est-ce que c'est que ce cirque ?» Alors, on aurait pu aussi l'appeler « Qu'est-ce que c'est ces cirques au pluriel ?» Puisque finalement, chaque compagnie, chaque collectif propose quelque chose de différent. C'est la variété du cirque comme du jazz, finalement. Alors, on est avec aujourd'hui le collectif A Sens Unique pour une étape de création, hein, un léger démêlé. On est avec Hélène Leveau. Bonsoir.
1: Bonsoir.
0: On est avec Constanza Sommi. Bonsoir.
2: Bonsoir.
0: On est avec Aviva Rose William.
3: Bonsoir.
0: Bonsoir. On est avec Benjamin Renard.
4: Bonsoir.
0: Bonsoir. Et on est avec Sylvain Mouret.
5: Bonsoir.
0: Bonsoir. Alors, vous êtes tous des circassiens. Alors, avec, on va voir des disciplines très différentes, ce qui crée votre diversité, mais quand même une discipline commune qui vous réunit, c'est celle du jeu icarien, dont on parlera tout à l'heure, qui est assez essentielle, finalement, dans votre projet. Mais revenons au départ à la création du collectif A Sens Unique. J'ai vu que c'était une rencontre, comme souvent dans les groupes, finalement. Les groupes se créent par des rencontres. Alors, c'est une rencontre qui s'est passée au Québec, c'est ça?
3: Oui, à l'École des cirques de Québec. Donc, à l'origine, on était 8. On ne s'est pas réunis dans le but de créer vraiment un collectif de cirque ou une compagnie. C'était vraiment une envie de créer un petit spectacle comme ça. Puis, petit à petit, bon, le collectif s'est égrené, on s'est retrouvés à 5-6, et puis voilà. Arrivé en France, on a su qu'on était fait pour travailler ensemble par toutes nos petites expériences de petits spectacles qu'on avait fait, etc. Et puis on s'est vraiment lancé.
0: Ce qui fait qu'il y a un côté un peu international, puisque Constanza, elle est argentine, je crois, Aviva, américaine, et puis le regard extérieur qu'on peut parler, qui est Skype de celle-là, est américaine également. Donc il y a une vision un peu multiculturelle,
3: oui.
0: Multilangue aussi. Si, j'imagine que pratiquer un
3: oui,
0: peu des langues différentes aussi.
3: Trilingue.
0: Alors justement, votre spectacle d'aujourd'hui qui est léger, démêlé, il est un peu à l'image du collectif, parce que c'est un peu ça, finalement c'est ni plus ni moins, pas l'histoire du collectif, mais on parle de groupe, on parle de collectivité et d'individualité par rapport à la collectivité.
6: Notre postulat de départ en fait c'était, et l'envie du groupe, ça a été d'être vrai et de donner quelque chose de sincère au public. Et n'étant pas comédien ou danseur, ou on est des circassiens, donc on a eu envie en fait de mettre en avant ce qu'on vivait ensemble en tant que groupe et nos relations réelles de la vie de tous les jours, en les exaltant, en les poussant en avant, en les grandissant pour pouvoir être sincère et donner quelque chose de vrai. Donc en fait on parle de notre groupe et en se resserrant sur la sincérité de notre groupe, on espère pouvoir parler au plus grand nombre de ce que les gens, le public peuvent vivre dans les groupes qu'ils forment, que ce soit des groupes familiaux, des groupes d'amis, dans le travail, enfin voilà, on parle de relations humaines. Et pour parler d'un sujet aussi large, on a essayé de resserrer au plus près du nôtre.
0: Et d'ailleurs, on le voit bien quand on arrive donc pour ce spectacle, qui est un spectacle quand même d'extérieur, hein, faut le rappeler, c'est pour ça que les éclairages sont restés pendant toute la durée, hein. De cette presque heure de spectacle. Il faut rappeler qu'on est arrivé, on a l'impression qu'on arrivait, pas chez vous, mais on arrivait pendant vos répétitions et que c'est nous qui finalement nous imposions tout doucement, alors que habituellement le public est là et après arrivent les artistes. En réalité, les artistes sont déjà là et sont déjà en train de faire des choses. Et tout doucement, quelque chose se tisse. Alors, ça, c'est une façon assez original de faire participer un public à un travail de création.
4: C'est l'objectif sincère du spectacle. On ne veut pas être dans la démonstration, on ne veut pas rentrer dans des numéros les uns après les autres. Sachant qu'on parle de nous, qu'on parle de cet instant T, ça nous semble important de ne pas avoir réellement de début de spectacle. Donc quand les gens arrivent, on est déjà là. On ne sait pas trop quand est-ce que ça commence. On va savoir quand est-ce que ça se termine, mais c'est important pour nous de passer à travers un panel d'émotions et le fait d'avoir un début de spectacle, ça fait très représentation et on veut vraiment pas ça. On veut que les gens arrivent dans nos vies, dans notre groupe et s'identifient.
0: Alors du coup, même dans le spectacle, il n'y a pas de construction dramatique comme certains circassiens pratiquent dans des troupes maintenant, où il y a une construction dramatique sur un propos, illustré bien sûr, on verra, par la matière circassienne. Là, il n'y a pas du tout de construction dramatique puisqu'on a l'impression qu'il y a une grande spontanéité, une grande interaction.
3: Alors oui, c'est là tout le but du spectacle justement, c'est qu'il y a une construction dramatique, mais qu'elle est faite pour qu'on dirait qu'il n'y en a pas.
0: Donc elle est réussie.
3: Donc apparemment elle est très réussie. Mais
0: ça peut être très dangereux aussi, attention.
3: Ah oui, ça peut être dangereux, absolument. Mais c'est ce que disait Sylvain tout à l'heure, on a créé la chose autour des relations déjà existantes dans le groupe, un couple, etc. Après, tout est extrêmement retravaillé et tout est resserré par rapport à ce qu'on peut vivre vraiment en tant que groupe, mais la construction dramatique est très pensée, finalement, par rapport à ce qui peut se passer dans le spectacle.
1: Que je pense que aussi dans la vie, quand même, dans les choses les plus simples, c'est où se passe le plus de choses, et puis que c'est un peu ça aussi qu'on fait, c'est qu'on montre, on montre un petit peu nos vraies, nos vies, avec les choses qui se passent dedans, et que en fait, une chose qui c'est toute petite pour les gens, ça peut être hyper grande, et puis, je sais pas, moi, la vie, je la vis comme ça. Pas un peu, tu vois, toutes les choses de l'instant, c'est super important, et du coup, pourquoi pas parler de ça dans un spectacle et prendre des thématiques trop énormes.
0: Trop énormes, générales aussi, également.
1: Oui, peut-être juste la vie de tous les jours, ça suffit. Et puis...
0: C'est abordé justement par le point qui est le plus commun à tous, finalement. Le détail. Alors, tout ça, ce serait finalement la vraie vie, si vous n'étiez pas des circassiens. Et justement, vous avez chacun une discipline bien particulière. Par exemple, Hélène, corde molle, Constanza, le hula hop. Sylvain, c'est plutôt l'acrobatie. Aviva, c'est le mât chinois. Benjamin, le vélo désaxé. Mais ça, c'est une chose. Et puis, l'autre chose, c'est qu'on regarde votre pédigré. Et bien, partout, vous êtes spécialiste, finalement, du jeu icarien. Alors ça, c'est très intéressant, parce que j'ai l'impression que c'est un peu un axe, un point commun, où vous vous retrouvez tous, une sorte de lien aussi pour le groupe. On peut dire déjà ce que c'est au public, hein, le jeu icarien. C'est une sorte de portée avec les pieds, finalement.
2: Oui, du coup, c'est des portées où le porteur, il est allongé sur le dos, avec ses jambes dans les airs et ses bras dans les airs. Il y a la voltigeuse qui est assise sur ses pieds, qui lui fait faire des sauts de doigts, des vrilles, des flics.
0: Ou coucher aussi, également.
2: Du coup, on peut prendre une voltigeuse et entre plusieurs porteurs, on peut les jongler entre nous, et c'est là où ça vient le jeu. Wow.

0: spectacle s'appelle d'ailleurs Léger. Je crois que la légèreté, elle vient de là, justement. Ce côté très aérien de faire voltiger non pas un objet mais une personne et de le passer de porteur en porteur. Et il y a un côté finalement quand on ignore les pieds, on voit quelqu'un qui saute en l'air et qui bouge, qui redescend. Et ça, c'est un côté très léger aussi à ce que vous faites.
1: Ouais, c'est vraiment léger, mais aussi dans l'esprit de le jeu, c'est là où nous on est légère aussi parce que on est tous allés à l'école pour apprendre notre discipline. Solo à nous, on est parti avec un numéro rodé pour travailler dans les cabarets comme en tant qu'artiste solo. Et en fait, c'était après qu'on a fait l'école qu'on a décidé de former un collectif et de travailler bien ensemble. Et c'était là où on a commencé à jouer et on a trouvé des jeux icariennes. Du coup, on s'est mis à se pitcher un petit peu partout et vu qu'on est tous la même taille, c'est pas du tout logique, mais c'est là où on a commencé de trouver de la légèreté entre nous. Et le spectacle, il est devenu léger.
0: Oui, et effectivement, la différence entre body sleeping qui peuvent se faire en solo, le jeu icarien ne se fait pas en solo par définition. Et s'il se
2: impossible.
0: Fait
2: sinon, à c'est deux... l'antipodisme, voilà, avec un objet.
0: C'est joli, ça.
2: Mais on ne voulait pas d'objet.
0: Oui, effectivement, c'est avec un objet. Voilà. C'est une sorte de masturbation personnelle, quoi, ce qu'on pourrait dire. C'est l'hédonisme. Oui, alors, on peut le faire aussi à plusieurs. C'est ça qui est étonnant. Et du coup, c'est tout ça, c'est toujours à l'image de votre projet. Les individualités des disciplines en solo et puis le fait que dans ce type de discipline icarienne finalement, on a besoin de l'autre, il y a une nécessité, il y a des limites, il y a toute cette solidarité du groupe, il y a toutes ces choses-là finalement, qu'on connaît et ça c'est une évidence à ce moment-là.
2: Mais oui, les jeux icariens c'est la discipline qui peut nous réunir à travers tout ce qu'on donne avec les autres disciplines et on essaye aussi vraiment de jouer par rapport à la technique de base, c'est de lancer la personne et de la rattraper. Mais qu'est-ce qui se passe si, en groupe, on n'a plus envie de se porter, on n'a plus envie de se rattraper? C'est la chose qui nous unit, on est obligé d'être ensemble, mais on n'a pas forcément envie de le faire et d'être ensemble. Et on essaye de travailler vraiment, vraiment là-dessus, sur ce panel de... C'est pas juste, elle est assise sur nos pieds, on la jette, on la rattrape, de comment on peut amener une autre dimension. Et il y a des fois des choses que tu fais tous les jours, que si t'as envie ou pas envie, c'est pas du tout la même manière de le faire et... C'est Sylvain a quelque chose à ajouter.
3: Oui, moi je voulais revenir sur... C'est ma spécialité, revenir sur, dessus. C'est que les jeux icariens, en fait, je pense que c'est un propos qui colle vraiment à ce qu'on veut dire dans le groupe. C'est que dans les jeux icariens, on a besoin de l'autre. Et on vit tout un tas de choses intenses dans le fait de rattraper quelqu'un qui peut être lancé de très haut. Donc ça peut faire mal, ça peut être amusant.
0: La mise en danger, finalement.
3: Voilà, mise en danger. Et en fait, ça rejoint beaucoup ce dont on veut parler parce qu'on vit la même chose dans les relations humaines. C'est-à-dire que dans les relations humaines et dans ce qu'on fait dans le spectacle, il y a des moments où on s'amuse vraiment ensemble. Il y a des moments où, entre guillemets, psychologiquement, on peut se faire mal ou se rentrer dedans. Et du coup, cette technique, en fait, nous donne ce même panel. Nous donne ce panel de s'amuser ensemble ou se rentrer dedans parce que le voltigeur arrive de très haut, de très loin, donc peut nous faire mal, nous rentrer dedans. Voilà, ça rejoint et a les mêmes spécificités ou caractéristiques que des relations humaines.
0: Elle couvre ce champ, finalement, sans en donner un aspect péjoratif pour autant, ce corps à corps qui peut être brutal, effectivement. Et là, on arrive vers des thèmes du collectif ou du groupe qui sont celles finalement où les individus se testent les uns par rapport aux autres. Il y a un exemple aussi dans votre spectacle avec le citron où c'est plus qu'un test puisqu'on fait manger un citron à quelqu'un. Il y a aussi l'isolement du groupe, il y a aussi la solitude dans le groupe. Il y a beaucoup ces thèmes-là. Quand on parle de groupe, on parle souvent de solidarité, des grands mots et on oublie qu'il y a tout ce côté-là de lutte. De tests, de solitude, hein, parmi la foule, hein, c'est un peu la thématique de la société moderne, ça aussi.
3: Donc on mange des citrons dans le spectacle. On en mange plein, je peux vous dire qu'on a les dents blanches. Et le citron, encore une fois, c'est quelque chose qui nous rassemble. Ça peut être à des moments une punition, ça peut être des moments solidaires. Pour la punition, mettre quelqu'un à l'écart et l'obliger à manger quelque chose qui fait mal, ça fait mal un citron. On peut être solidaire en... partageant un citron.
0: La douleur, finalement.
3: Voilà, mais au-delà de la douleur, c'est le partage, en fait. Ça veut dire qu'on est là pour l'autre, même dans un moment dur. Donc, plus que la douleur de quand on partage le citron, c'est dire à l'autre, je suis là avec toi. Et donc, il y a l'exclusion, il y a le partage, et voilà.
0: C'est pas mal déjà, hein. Donc, ce sont des thèmes qu'on trouve très souvent, les circassiens aussi, le thème du groupe, de l'identité dans le groupe, hein. Moi, j'aime bien aussi poser un peu individualité et collectivité. Est-ce que l'individu peut s'épanouir dans le groupe? C'est aussi un des thèmes qu'on peut voir. Alors, vous n'insistez pas plus, c'est-à-dire que vous évoquez ces thèmes, mais vous n'êtes pas pour autant donné des leçons de morale ni des façons de vivre. C'est ça qui est intéressant. Vous évoquez et vous nous montrez finalement de façon physique, on va dire.
3: C'est un constat qu'on fait. On fait un peu un état des lieux de notre groupe et de nos relations. Là, vous parliez de morale, on n'est pas là pour en donner des leçons aux gens. Je veux dire, on est quand même des jeunes. Moi, j'ai pas vécu beaucoup de choses dans ma vie et je suis pas là pour donner des leçons.
4: Mais moi, oui.
3: Bon, Connie beaucoup plus, Constanza beaucoup plus que les autres, bien sûr. Non, voilà, c'est juste on fait un simple constat et on invite les gens à partager des moments que nous, on pourrait vivre tous les jours. Parce que en fait, on a choisi d'être ensemble et choisir d'être ensemble, c'est pas que du bon et c'est pas que de la facilité. Mais il y a aussi la facilité, il y a aussi le bon.
2: Et ça nous semble important aussi de pas avoir de morale et que les gens s'identifient à n'importe quel moment du spectacle, sachant que ça parle du groupe, sachant que ça parle des relations humaines. Il n'y a pas le moment charnière où les gens doivent s'identifier et doivent comprendre que oui, c'est dur en groupe. On ouvre vraiment les portes de notre groupe et chaque personne peut s'identifier à n'importe quel moment. Il n'y a pas de morale, il n'y a pas de... C'est juste... regarder comment on vit, on dans notre groupe et on vous aussi, et juste cette vitrine, même si ce mot n'est pas très très beau.
0: Le public est un groupe aussi finalement, et donc il y a la même diversité, et il va réagir différemment sur les moments du spectacle également, les choses qui vont le toucher, d'autres moins.
3: On pourrait en parler aussi, mais on a fait un choix qui est d'inclure le public avec nous. Alors il y a une règle assez classique dans le spectacle qui est du quatrième mur, ou pas de quatrième mur, c'est-à-dire est-ce qu'on enferme la scène et ce qui se passe sur scène et placer le public en tant que, entre guillemets, voyeur de quelque chose. Ou est-ce que dans un spectacle de rue où quelqu'un, un artiste va haranguer les gens et leur parler directement, nous on a fait le choix d'être justement entre les deux. C'est-à-dire ne surtout pas exclure le public, de pouvoir le regarder, lui parler, mais on reste aussi centré sur ce que notre groupe vit. Et donc l'inviter à partager ce moment.
0: Et c'est justement le symbole sur scène de cette ligne blanche et de cette ligne pointillée peut-être. La ligne blanche, ce serait le quatrième mur, et la ligne pointillée, ce serait la possibilité de passer à travers.
5: Ça, c'est notre côté rupture de budget.
0: Il manquait de peinture.
5: On n'avait plus assez de scotch pour faire une ligne complète.
0: Bah, finalement, c'est un travail de création, vous voyez, vous êtes content, involontaire. Alors, justement, parlons justement de l'aspect scénique. Comme tous les aspects scéniques, souvent, vous travaillez à la fois dans la verticalité. Hein. On a les machinois, oui. Puis vous travaillez également dans l'horizontalité. Alors vous, avec la corde molle, finalement, vous êtes un peu dans les deux. Corde molle, on peut expliquer que c'est une corde entre deux mâts, mais qui n'est pas tendue.
5: Alors oui, c'est assez comme du fil de fer. C'est une discipline qu'on connaît bien, sauf que c'est complètement relâché. Donc ça forme un U. Et voilà, c'est un travail d'équilibre, de suspension et de...
0: Alors justement, le côté scénique, il y a des symboles niveau scène. Par exemple, on a des coussins rouges. On a une scène qui est plutôt noire, mais bon... On est dans une scène de, pas de théâtre, mais on n'est pas en extérieur. Est-ce que vous avez aussi une symbolique qu'on va retrouver sur la scène, avant de parler de la musique, qui va justement rajouter des éléments au propos? Vous avez fait une sorte de dichotomie rouge et noir?
5: Non, c'est pas quelque chose de très réfléchi. C'est venu comme ça naturellement, encore dans le groupe. C'est un côté très esthétique. Là, on est actuellement en salle, donc la scène ne sera pas nécessairement noire. Mais voilà, les coussins rouges, après, on a plein de... Alors, j'explique les coussins parce que c'est des coussins de yoga qu'on utilise en mettant sous les fesses des porteurs de jeux icariens. Donc, eux, on les fesses seraient légèrement relevées pour protéger leur dos. Et on a sept, donc on s'en sert. Ça peut servir à s'asseoir à l'arrière de la scène quand on est là pour se reposer, pour discuter ou d'action de la vie de tous les jours. On peut s'en servir pour se taper gentiment un peu.
0: Bataille de polochon,
5: tout ça. Ils sont un peu à usage multiple. On ne fait pas que des disciplines avec ces coussins-là. On essaye de les exploiter dans tout le spectacle.

0: vous n'avez pas de costume encore. Il est prévu des costumes pour tous, différents, originaux. Parce que là, pour l'instant, en étape de création, par définition, il n'y a pas de costume. Mais qu'est-ce qui va venir après ?
1: Alors, bon, c'est encore en réflexion, hein, c'est pas quelque chose de fini. Actuellement, le cirque moderne, le cirque contemporain part plutôt sur quelque chose de sobre, etc. Et
0: uniforme souvent.
1: Et uniforme souvent, des choses ternes, etc. Alors, on a beaucoup hésité, on est quand même très attiré par ce côté-là, mais en y réfléchissant petit à petit, on dit que chaque personnage mérite son côté, son petit côté ridicule, sa personnalité à lui. Et donc, on est actuellement en train de réfléchir à des personnalités très, très fortes, avec un personnage qui peut-être partirait un peu sur les années 80, avec un pantalon à rayures ou ce genre de choses. Pas des costumes de scène réellement, pas des choses avec des spirales cousues sur les etc, mais des petites choses,
0: oui, des accessoires
1: par exemple, des accessoires qui font que les personnages voilà ont vraiment leur spécificité.
0: Et alors concernant la musique, il y a une bande musicale qui est assez présente. Je ne sais pas compter combien de morceaux, il y avait une dizaine de morceaux. On part sur du tango un peu argentin au début, non?
2: Mais ça c'était un essai et je pense pas qu'on va garder. Et puis voilà, on est à la recherche parce que ça c'était surtout dans l'accueil du public et tout ça. Après,
0: il y a les feuilles mortes, Yves Montand aussi,
2: j'ai entendu. Voilà. Et là c'est Julio Jaramillo.
3: Pour la musique, on est sur le même concept du spectacle et tant mieux. C'est avant tout des musiques qui nous parlent et des musiques des fois qui illustrent ce qui est en train de se passer et des fois des musiques qui nous parlent et c'est notre truc de mettre cette musique-là, on a envie de l'écouter. Et c'est ça, des fois ça illustre exactement la scène. Donc pour l'instant les choix musicaux sont pas encore fixés. On part surtout sur des choses qui nous parlent pour la création, qui peut-être évolueront par la suite. Il y a beaucoup de silence évidemment, et on a envie d'avoir beaucoup de moments de silence dans le spectacle, parce que aussi en rue ça va jamais être le même silence. C'est évidemment, c'est dépendamment du lieu et de tout ça. Et on veut jouer aussi avec l'instant. On parlait du quatrième mur ou pas tout à l'heure. On veut savoir ce qui se passe en face de nous, le groupe qu'on a en face, si on peut l'appeler comme ça, le public. Et on veut pas trop charger en musique pour, encore une fois, que ça fasse pas une sous-couche de numéros, de tableaux, de tout ça. On veut trouver le bon équilibre.
0: Et puis en public, j'imagine, il y a une sorte de bruissement de foule également, de musique de fond qui est là, que vous
3: ne
0: maîtrisez pas.
3: Il y a un silence total.
0: Voilà. Et puis on n'oubliera pas que le silence n'existe que s'il y a la musique, et inversement.
3: Exactement.

0: Il y a comme une chose que j'ai notée dans la musique qui est assez répétitive, que j'ai entendu deux, trois fois, c'est cet aspect de, pulsation. Alors j'ai l'impression que si la scénographie définit l'espace, on a l'impression que la musique, elle, définit le défilement du temps. Et il y a deux, trois musiques quand même très caractéristiques que j'ai retrouvées dans votre, projet de départ, où il y a cette envie d'avoir une sorte de pulsation régulière qui intervient. C'était une direction que vous avez pris également au départ?
1: Je pense que simplement, dans un groupe, il y a des pulsations, il y a des différents tempos, il y a différents styles. Et tout simplement, on veut aussi différents tempos, différents styles pour pulser le groupe ou le tirer vers le bas. Ou la musique illustre juste ce qu'on est en train de vivre sur scène.
0: On rappelle que c'est un spectacle qui est à peu près à mi-parcours de sa création.
1: Exactement.
0: On va vous retrouver dans une résidence à l'espace Catastrophe à Bruxelles. Ça, c'est en janvier, je crois. Et en février, la cité du cirque Marcel Marceau, c'est au Mans. On rappellera quand même que vous êtes passé par le Mans pour créer justement votre collectif.
2: En fait, on est basé au Mans, en Vitus, là-bas.
0: Très bien. Voilà, on était avec le collectif, justement, à sens unique, hein, avec le spectacle Léger démêlé, qui est un titre provisoire pour l'instant, non? Qui est définitif, ça y est.
2: Titre décidé.
0: Titre décidé, très bien. On est avec Hélène Leveau, Constanza Sommi, Sylvain Mouret, Aviva Rose William, Benjamin Renard. Et le regard extérieur, c'est Sky de Cella. Merci à vous tous.
2: Merci beaucoup.

Merci à Thierry Gauthier qui a présenté et réalisé cette émission produite par La Marche Productions grâce au concours de Radio M de la région de Montélimar, consacrée cette émission à la thématique des arts du cirque en collaboration avec la Cascade de Bourg-Saint-Andéol dans l'Ardèche, qui est une école de cirque et du clown. 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

0: Bonjour, bienvenue dans votre magazine Parole, un magazine consacré aujourd'hui à l'ouvrage de Bernard Lahire, La condition littéraire, paru aux éditions La Découverte. Bernard Lahire est professeur de sociologie à l'École normale supérieure de Lyon. Il est entre autres l'auteur de Tableaux de famille, L'aube plurielle et La culture des individus. Nous l'avons rencontré lors de son passage à la librairie Le Square, librairie de l'université à Grenoble, et nous lui avons demandé qu'est-ce qui avait amené la genèse de cet ouvrage, La condition littéraire.
1: La condition littéraire, c'est une recherche qui a été commandée au départ par la région Rhône-Alpes. On m'a demandé, en tant que sociologue, de travailler au départ sur les écrivains qui vivaient en Rhône-Alpes, et je dois avouer qu'au départ, ça ne m'emballait pas particulièrement. J'avais un doute sur l'intérêt de ce type de travail, et puis progressivement, j'y ai trouvé un intérêt scientifique en tant que sociologue.
2: Quelles avaient été les raisons de cette commande de la région Rhône-Alpes? Quel était son souhait au niveau de cette recherche?
1: Le souhait était assez flou, finalement. L'idée, c'était d'arriver à connaître les écrivains. Qui sont-ils? Même peut-être des questions du type combien sont-ils? De quoi ils vivent? Quels sont leurs rapports aux institutions, aux bourses, aux résidences d'auteurs? Bon, plein de choses de ce type-là sur les conditions de vie matérielles, les rapports à l'institution littéraire, au prix. C'était très très flou. C'est pour ça d'ailleurs que ça m'apparaissait un peu large et finalement assez difficile à étudier.
2: Une commande un peu large de la région Rhône-Alpes. Toujours difficile. Comment vous avez fait pour recentrer, concentrer votre travail et y trouver une passion, puisque par la suite vous y avez trouvé un intérêt?
1: Donc en fait, il a fallu que je commence à lire tous les travaux qui avaient été menés sur les artistes, sur les écrivains, sur la profession d'artiste entre guillemets, parce que profession, c'est bien là le problème. C'est un univers très peu professionnalisé, pour découvrir progressivement l'intérêt que je pouvais avoir à travailler sur ce cas de figure qui est celui de l'écrivain. Moi, ce qui a commencé à m'intéresser dans cette histoire, c'est le fait que les écrivains apparaissaient visiblement comme le plus souvent des écrivains alimentaires, du feuilleton, ou parfois avoir un second métier dans des zones de la vie sociale qui étaient très éloignées de la littérature. Donc ça m'intéressait en tant que sociologue, parce que depuis très longtemps maintenant, je travaille sur des questions de multiples appartenances, c'est-à-dire que les mêmes individus sont inscrits dans des espaces très très différents, et j'aime bien essayer de comprendre comment les gens conjuguent en fait ces activités dans des espaces sociaux différents.
2: Une deuxième difficulté, me semble-t-il, sur cette commande, la première étant l'aspect flou de la commande, la deuxième étant la complexité de définir quels auteurs ou quels écrivains prendre en compte pour cette étude. Là, il y avait un vrai questionnement pour le sociologue de choisir la communauté sur laquelle il allait étudier.
1: Alors oui, le problème, quand on a étudié une population, forcément, la question de la délimitation de la population est le premier grand problème, puisque en choisissant de délimiter une population d'une certaine manière, on définit l'écrivain. Et nous, on a choisi dans cette recherche de ne retenir que les gens qui avaient publié au moins une fois un ouvrage. Mais ce qui est déjà énorme, parce qu'on exclut beaucoup de gens qui ont déjà beaucoup publié dans des revues, par exemple. Et on sait très bien que beaucoup de poètes vivent très longtemps sous la forme de

0: publication dans des revues et pas sous forme d'ouvrage. Donc c'était déjà un critère assez élevé d'une certaine façon. Et en même temps, c'est large. Parce que il y a de plus en plus de gens qui publient au moins un livre. On a un monde éditorial qui s'est complexifié, multiplié. On a de plus en plus de petites structures éditoriales.
1: Une multitude de petites maisons d'édition, une multitude d'auteurs. À partir du moment où vous choisissez comme population ceux qui ont publié au moins un livre, après se poser la question aussi de quel nombre d'auteurs à prendre dans le temps. Comment vous avez défini aussi ces aspects-là?
0: Le critère, c'est d'avoir publié un livre, quelle que soit d'ailleurs l'année de publication. Il y a des gens qui avaient publié un livre il y a 10 ans et qui n'avaient plus publié depuis. Donc on avait ce critère-là, ce sont des écrivains vivant ou non en région. C'est là aussi que j'ai rusé avec la demande initiale, parce qu'on voulait réduire la population à une population vivant en Rhône-Alpes. Et moi, il me semblait intéressant d'en faire une étude qui était beaucoup plus largement représentative de la situation française. Et du coup, par exemple, on a dans notre population environ 10% de gens vivant en région parisienne, mais ayant un lien plus ou moins direct avec la région. Par exemple, étant né en région Rhône-Alpes. Et j'ai tenu finalement à ouvrir la population, parce que sinon, immanquablement, ce qui a d'ailleurs commencé à être dit dans la presse nationale, on pouvait dire ce ne sont que des écrivains en Rhône-Alpes et donc ça n'intéresse personne. Sur France Culture, par exemple, des gens ont dit que les meilleurs écrivains étaient à Paris, et donc quand on travaillait sur Rhône-Alpes, peu importe l'existence d'Hubert Mingarelli, d'Yves Bichet, etc., etc., on faisait comme si il n'y avait aucun écrivain digne de ce nom en province.

0: Là, on a vu un peu comment vous avez construit votre étude, et ça montre déjà qu'il y a un premier paradoxe ou un premier élément qui ressort, c'est que ce n'est pas le champ de la littérature ou du monde littéraire, c'est le champ des auteurs. Parce qu'effectivement, il y a une multiplicité d'activités parmi les gens qui écrivent, et ils ne sont pas forcément liés au champ ou au monde de la littérature, au sens professionnel du terme.
1: Oui, alors effectivement, moi, l'univers que j'essaye de comprendre, c'est l'univers qui est composé de l'ensemble des auteurs. Je pense que, et là, c'est une différence avec Pierre Bourdieu, qui est un des grands sociologues qui a travaillé sur la littérature. Dans le champ littéraire, Pierre Bourdieu inclut les éditeurs, les critiques littéraires, les auteurs, les libraires, etc. C'est-à-dire qu'on a tout un monde complexe qui participe à la littérature. Mais moi, ce qui m'intéresse, c'est de comprendre la logique, finalement, de cet univers qui est composé par les auteurs. Et on se rend compte que, finalement, dans cet univers complexe du monde littéraire, les auteurs, eux, forment un monde qui est assez singulier, où, finalement, ils ont peu de chances de rester durablement, puisqu'ils sont obligés d'aller gagner leur vie ailleurs, très concrètement. Donc, ils sont rarement en permanence dans cet univers, alors que la plupart des autres éditeurs, libraires, imprimeurs, etc., eux travaillent toute la journée à ça. Paradoxalement, les auteurs sont ceux qui sont le moins souvent inscrits dans cet univers. Ils sont obligés d'aller travailler, ils ont un second métier, comme on dit, qui est souvent leur première occupation, et ils travaillent pour la littérature les week-ends, les jours de vacances, les nuits, chacun compose en fonction de son second métier, de ses obligations professionnelles, familiales, etc. Mais voilà, un univers très très particulier, des auteurs qui sont dans un univers qui finalement ne les stabilise pas, ne permet pas de les stabiliser, ils ne peuvent pas, la plupart du temps, vivre uniquement de cette activité littéraire.
0: Est-ce que si on prend une comparaison en utilisant des termes mathématiques, on pourrait dire qu'on a un champ, le champ littéraire, avec un sous-ensemble qui serait le champ des auteurs, sous-ensemble qui serait commun à la fois au champ littéraire, mais au champ de l'enseignement, ou au champ du monde culturel, ou au champ d'autres activités?
1: Je pense qu'on peut parler d'un monde littéraire globalement qui inclut les structures éditoriales, les libraires, les critiques littéraires, tous ceux qui ont partie liée à la littérature. On a effectivement les auteurs qui forment un sous-ensemble de ce grand monde littéraire. Mais on ne peut pas dire que ce soit un univers qui soit inclus dans d'autres univers. C'est des gens qui, au contraire, font des va-et-vient entre des univers qui n'ont rien à voir et cet univers des auteurs. Je prends un exemple. Yves Bichet, qui vit en région Rhône-Alpes, a été et est encore aujourd'hui maçon. Il est maçon et écrivain. Voilà quelqu'un qui passait pendant très très longtemps, maintenant il a réussi à gagner un peu de temps en matière d'écriture, mais à faire 9 mois de maçonnerie et 3 mois d'écriture. Là, on peut dire qu'il appartient à des univers très très différents. Si on prend un autre écrivain connu qui s'appelle Marc Lambron, il est maître des requêtes au Conseil d'État et par ailleurs écrivain. Il pose des congés régulièrement pour pouvoir écrire ses romans et puis après il repart travailler, faire son travail de juriste. Là, on voit que ce sont des univers qui sont plus ou moins éloignés de la littérature, mais la plupart du temps, enfin, Marc Lambron a à écrire dans son métier principal, d'une certaine façon, mais ça n'est quand même pas de la littérature. Il explique qu'il fait un travail juridique, rigoureux, un peu sec, etc. Bon, alors, il cite Stendhal qui dit qu'on peut aussi écrire avec l'exigence, le même type d'exigence que l'exigence qu'on met à l'œuvre dans l'écriture du Code civil, mais on voit bien que c'est des univers très très différents. Et comme ça, on a un grand nombre d'écrivains, enseignants, journalistes, mais aussi instituteurs, maçons, ouvriers, employés, et ainsi de suite. On a des gens qui sont inscrits en fait dans l'ensemble de l'espace social et qui font, encore une fois, ce va-et-vient permanent entre ces activités secondaires et l'activité littéraire.
0: À vous écouter, on entend qu'en fait, les auteurs, ceux qui ne gagnent pas leur vie avec leur écriture, naviguent entre deux mondes complètement cloisonnés. L'exemple d'Yves Bichet était un bon exemple par rapport à ça, entre maçon et écrivain. Est-ce qu'il n'y a pas également une catégorie d'auteurs qui sont dans deux mondes qui sont pratiquement similaires au monde de la littérature? Je peux penser par exemple aux enseignants d'université ou aux journalistes, où parfois on se demande s'ils sont écrivains ou journalistes, ou s'ils sont enseignants ou écrivains. Est-ce que ce n'est pas un peu plus subtil que cette séparation complètement différente entre deux mondes?
1: La séparation est effectivement différente selon la nature de son métier. Et j'essaye, dans l'enquête, de faire des différences entre des proximités plus ou moins fortes par rapport au monde littéraire. Alors, effectivement, quand on fait une enquête statistique et qu'on constate que le premier second métier, c'est le métier d'enseignant, que le second métier, c'est le métier de journaliste, on voit bien qu'il y a un rapport entre les types d'activités. En même temps, enseignant, c'est pas écrivain. Il y a beaucoup de gens qui lisent la littérature, qui savent la commenter, mais qui n'ont pas les compétences, ni l'envie, ni, je dirais, les dispositions pour écrire. Donc, il y a des liens, bien entendu, mais ils ne sont pas directs. Journaliste, c'est un peu plus direct, d'une certaine façon. Quand on est journaliste, on doit écrire régulièrement. Mais alors, tout dépend du type de journalisme. Si on a à écrire des faits divers, ça n'est pas la même chose que quand on écrit des grands papiers dans la presse comme grand reporter, où on a une grande place éventuellement dans un journal, ce qui est le cas de Catherine Simon, qui écrit des romans policiers et est grand reporter au Monde. Elle explique très très bien que c'est pas tout à fait le même type d'activité, parce qu'elle est dans l'urgence pour le journalisme et le roman la repose d'une certaine façon. Elle le vit comme une liberté par rapport au journalisme, ça desserre un petit peu les contraintes, ça lui permet de prendre le temps par rapport aux matériaux. Et souvent, elle travaille sur le même matériau. Elle explique ça de manière très, très subtile. Elle dit, je fais des enquêtes dans le cadre de mon métier de journaliste pour Le Monde, et parfois, une partie du matériau que je recueille dans ce contexte-là va pouvoir me servir, mais dans un autre monde, d'une certaine façon. Donc elle a quand même à gérer cette différence, non seulement d'écriture, on n'écrit pas de la même façon, et on n'a pas le même temps, on ne dispose pas des mêmes conditions pour écrire, et je pense que dans certains cas, c'est même plus difficile de vivre cette situation de proximité. Certains qui vivent des proximités sont gênés par la proximité, et des écrivains célèbres ont souvent dit que c'était préférable parfois d'aller chercher des métiers à l'extérieur de tout travail d'écriture, parce que quand on avait pris des habitudes d'écriture dans la presse, il était extrêmement difficile de les perdre en tant qu'écrivain. Et donc, il y avait toujours la peur, la crainte que son écriture littéraire soit polluée par une écriture de nature journalistique.
0: Justement, j'allais vous demander s'il ne pouvait pas y avoir un risque de schizophrénie lorsque les deux activités étaient relativement proches. Est-ce que, dans cette enquête, ce côté un peu schizophrène est un peu ressorti?

se remettre en condition pour écrire, alors que l'écriture est vécue comme un retrait, comme une sortie du monde, et sachant qu'on va y retourner très rapidement dans le monde. On va être replongé dans l'activité professionnelle avec d'autres personnes, et on va être happé par des activités sociales, alors que l'écriture est vécue comme un recueillement, un retrait par rapport à toute cette activité-là. Et là, il y a une sorte de souffrance, ça, on peut le dire comme ça. Parfois, le terme de schizophrénie revient. L'idée qu'il est extrêmement difficile de jongler, d'aller de l'un à l'autre, que finalement c'est très épuisant aussi comme vie, parce que quand en dehors du temps de travail professionnel rémunéré hors littérature, on n'a que du temps de travail littéraire, eh bien on n'a pas eu le temps ni de sortir, ni de voir des amis, ni de se reposer, et on retourne au travail. Et on a comme ça des gens qui peuvent raconter des situations qui ont été un peu douloureuses dans leur existence. Claudie Gallet, qui est institutrice et écrivaine, romancière, raconte comment, à une époque, je crois qu'elle était à trois quarts de temps dans son métier d'institutrice, et du coup, elle se coupait de toute la vie sociale de ses amis, bon, parce que le peu de temps qui lui restait, elle le consacrait à la littérature. Mais elle voyait bien que ça tournait à une sorte de folie. C'était extrêmement dur pour elle. Elle est passée à mi-temps, ça s'est un peu arrangé, mais passer à mi-temps, ça suppose d'avoir les moyens économiques de passer à ça. Et à chaque fois, c'est des équilibres assez précaires, des gens qui ne le vivent pas toujours très très bien.

0: Depuis tout à l'heure, on parle des auteurs, des écrivains qui ont une double vie, deux activités. On pourrait aussi peut-être parler de ceux qui en vivent, dont c'est leur métier. Vous disiez tout à l'heure que écrire en ayant un autre métier, ça demandait de sacrifier sa vie amicale, sa vie de loisirs, etc. Quand c'est son propre métier, ça doit être un peu moins le cas, mais ça pose la question de qu'est-ce qui amène à écrire. Je pense que le sociologue que vous êtes a dû aussi essayer de savoir qu'est-ce qui a amené les gens à devenir écrivains.
1: Oui, alors ça c'est un vrai problème, parce que quand certains auteurs ont pu quitter leur premier métier pour l'écriture, c'était à la fois quelque chose de désiré, et en même temps quelque chose qui n'a pas été aussi simple que ça. C'est-à-dire qu'on peut imaginer que c'est formidable, on a un premier succès littéraire, et on peut se permettre, avec aussi quelques aides, des bourses, une résidence, des prix littéraires qui sont parfois rémunérés, on peut arriver à envisager de pouvoir vivre de ça. Mais ça suppose une série de contraintes. Ça suppose, par exemple, de travailler régulièrement en termes d'écriture. Et progressivement, quand l'écrivain se retrouve dans une situation où il a quand même comme épée de Damoclès le fait qu'il va falloir publier un livre tous les ans, ou tous les 2 ans maximum. Vraiment, c'est plutôt tous les ans, et il faut avoir un succès assez fort dans chaque année. On voit que ça devient difficile, parce qu'on est obligé d'écrire tous les jours. Et on glisse progressivement d'une situation où on vivait l'écriture comme une vocation à une situation où on commence à vivre ça comme un métier, comme un autre. Et là, progressivement, alors que c'était une situation rêvée, désirée, elle tourne un peu au cauchemar de temps en temps. Il y a un écrivain qui s'appelle Heyerdahl, qui est un écrivain de science-fiction, qui raconte très très bien ça. Il dit « Je regrette de ne pas avoir repris un second métier il y a quelques années, parce qu'il y a une sorte d'enfermement dans l'écriture, dans le temps de l'écriture, et on est des sortes de tâcherons, finalement. On est tous les jours à écrire. Et il faut... Si on a un projet qui, idéalement, devrait durer 3 ans, on ne peut pas. Il faut raccourcir, il faut faire des romans plus courts, il faut... Donc, il y a comme ça une série de contraintes qui arrivent. Et puis, il y a effectivement la question de la motivation. Qu'est-ce qui amène à écrire ? Souvent, l'écriture part d'expériences qui ont été vécues. Alors, vous avez des auteurs comme Charles Julliez, qui n'ont jamais eu de second métier, mais parce qu'il a été concrètement aidé par son conjoint. Il se trouve que, dès le départ, il a pu s'appuyer sur l'aide de son épouse, mais il a un type de littérature qui est assez compatible avec ce travail régulier dans l'écriture.

0: littérature. On peut dire que c'est un poète qui écrit d'une certaine façon sur son monde intérieur, sur son expérience intime, etc. Donc il n'a pas forcément autant besoin que d'autres d'aller voyager, d'aller avoir des expériences dans le monde social, etc. C'est une forme de littérature très intimiste d'une certaine façon. Mais d'autres ont un vrai problème de ressourcement. On sait que beaucoup d'écrivains ont besoin d'aller voyager pour recharger les batteries, comme ils disent. Donc là, il y a un vrai problème. Le second métier, c'est à la fois un frein, et en même temps, on se rend compte que, dans un certain nombre de cas, le second métier, c'est ce qui nourrit en partie l'écriture.
1: En fait, si on élargit vos propos, on retrouve la même problématique pour toutes les activités artistiques. Le musicien qui démarre passionné à 15, 16, 17, 18 ans va pouvoir créer un album qui va avoir du succès, il va en faire son métier, mais après, qu'est-ce qu'il fait ? Est-ce que, enfin, quelle que soit la forme artistique, il y a cette problématique-là, et il doit y avoir toujours quelque part le sentiment de précarité d'un métier qui peut, du jour au lendemain, retomber dans le côté, entre guillemets, amateur dont on parlait tout à l'heure.
0: Oui, enfin ça c'est effectivement une condition qui est vécue par de nombreux artistes et personnes producteurs culturels, comme on dit souvent. C'est-à-dire le fait que les premiers succès permettent éventuellement de commencer à en vivre, mais après il y a une logique qui s'installe, qui est une sorte de logique qui peut être professionnalisante, et qui pose du coup le problème des raisons pour lesquelles on est en train de faire ce que l'on fait. Donc il y a un paradoxe. Comme ce sont des univers où l'incertitude est assez grande, on n'est jamais sûr de pouvoir réussir le prochain album. On sait très bien que certains musiciens ont été très connus, ont eu des grands succès, et puis 20 ans après, ils ont du mal à vendre leurs disques. Donc on voit très bien que ce ne sont jamais des situations stabilisées, ça n'est jamais gagné d'avance. Et dans le monde littéraire, c'est particulièrement vrai. Il y a un auteur qui est très connu, qui s'appelle Alfred de Vigny, il racontait à l'époque qu'on ne pouvait pas parler de carrière littéraire, mais qu'il fallait parler de loterie littéraire. Et il disait, à chaque fois qu'un auteur sort un livre, c'est comme s'il sortait son premier livre. Alors, il exagérait légèrement, mais pas complètement. C'est-à-dire qu'effectivement, il exagérait dans le sens où, dès lors qu'on s'est fait un nom, on a quand même un public, un minimum de public qui suit ce que l'on fait, mais il a raison dans le sens où il

0: auteur et pas vraiment dans le champ du monde littéraire, comme s'il y avait un monde littéraire qui vivait d'ouvrages économiquement et que ceux qui en étaient à l'origine en étaient un peu exclus, si je prends un terme peut-être un peu excessif, d'où cette question de la reconnaissance de l'écrivain.
1: C'est vrai qu'il y a deux grands paradoxes dans ce que j'appelle le jeu littéraire, c'est-à-dire cet univers que forment les auteurs. Le premier paradoxe, c'est que ce sont ceux qui sont à l'origine, effectivement, du livre, et on a un livre qui après va circuler, fait vivre des imprimeurs, des libraires, des éditeurs, etc., une grande partie de la chaîne du livre. Ça ne veut pas dire d'ailleurs que cette chaîne du livre vit très bien et dans l'opulence, mais bon, il y a des gens qui sont salariés, qui vivent, il y a des coursiers qui sont payés pour amener des manuscrits dans les grandes maisons d'édition, etc. Donc il y a des gens qui vivent du commerce du livre. Et finalement, ceux qui sont au cœur de cet univers, eh bien, ce sont ceux qui ont le moins de chances de vivre de leur activité. Donc ça, c'est le premier paradoxe. Puis le second paradoxe, c'est le fait que ceux qui sont finalement les plus savants, on peut dire ça comme ça, ceux qui ont une activité littéraire extrêmement pure, extrêmement, alors elle peut être érudite, elle peut être avant-gardiste, elle peut prendre des formes très très différentes, mais ceux qui font de la littérature, je dirais, non commerciale, eh bien, ce sont ceux qui ont le moins de chances de pouvoir vivre rapidement de leur production littéraire. Ça, c'est quand même paradoxal, parce que on pourrait dire, dans n'importe quel métier, les plus savants, ceux qui connaissent le plus la littérature, ceux qui jouent les plus beaux coups littéraires, parce qu'ils écrivent avec un style inimitable, ils inventent des choses. Normalement, ils devraient être les mieux payés. Ils devraient avoir la reconnaissance par le capital économique. Et en fait, la plupart du temps, c'est le contraire. C'est-à-dire que on comprend très bien que quand on écrit un poème comme Mallarmé, on a quand même peu de chances d'avoir un grand public. Aujourd'hui, Mallarmé est traduit dans toutes les langues. Tout le monde juge que c'est un énorme poète qui a fait avancer la poésie, etc. Mais de son temps, il était professeur d'anglais au lycée. Il était évident qu'il ne pouvait pas vivre de sa plume. Idem pour Franz Kafka. Kafka a rêvé à un moment donné, éventuellement, pouvoir faire un peu de journalisme à Berlin et puis vendre ses livres. Et puis il a commencé à réfléchir et il s'est dit que avec ce qu'il écrivait, il n'y arriverait jamais parce qu'il écrivait des choses trop particulières, il écrivait trop lentement. Bref, les gens qui mettent le plus d'art dans ce qu'ils font, paradoxalement, ce ne sont pas ceux qui vont avoir le plus de chances de vivre de leur plume. En revanche, vous avez des gens qui vivent très très bien de leur plume, alors qu'ils font de la littérature commerciale, qu'ils écrivent des choses qui ont déjà été écrites, je dirais, il y a un siècle, et donc ils font tourner une machine littéraire qui est déjà routinisée. Il y a une sorte d'injustice économique qui est faite aux auteurs les plus forts, les plus avancés dans leur art.

0: Vous avez mené cette étude, vous avez déterminé votre champ de travail, vous l'avez élargi, vous en avez tiré des conclusions. Quel a été le retour du commanditaire, la région Rhône-Alpes ?
1: Déjà, il y a un retour sur les auteurs qui est imaginable. Je pense que la région Rhône-Alpes a pris conscience que l'aide aux auteurs était une politique extrêmement importante. Et je pense qu'il devrait y avoir une aide un peu renforcée par rapport aux auteurs. Je pense que la région Rhône-Alpes est assez contente que l'enquête ait été menée grâce à elle. Ils sont finalement assez contents que je n'ai pas réduit la population à des écrivains vivant uniquement en Rhône-Alpes, parce qu'ils ont compris que l'enjeu était finalement national et que grâce à la région Rhône-Alpes, on avait une enquête qui pouvait parler de la littérature en général et pas simplement des écrivains en Rhône-Alpes. Donc il y a plutôt un bon retour, je dirais. Maintenant, entre l'analyse du sociologue et les politiques publiques d'aide aux auteurs, il y a du temps, il faut aussi voter des budgets dans les régions, etc. Donc là, je ne peux pas me prononcer sur ce qui sera fait à l'avenir.
2: Merci à Bernard Rey d'avoir bien voulu répondre à nos questions. Merci à la librairie du Square de l'Université d'avoir permis cette rencontre. Je vous rappelle le titre de l'ouvrage de Bernard Rey, paru aux éditions La Découverte, La Condition littéraire. Quant à moi, je vous souhaite une bonne semaine.

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4: La grande bourgeoisie, voyant que les monarchistes pinaillent, etc., disent, bon, on va faire une république, mais on va faire une république conservatrice. C'est Jules Ferry, la grande bourgeoisie industrielle et financière française. Ok pour le suffrage universel, ok pour la république, mais ça va être une république conservatrice. On va s'arranger pour que le suffrage universel nous donne toujours la majorité. Ça a bien marché. Les militants ouvriers n'étaient pas dupes. Cette république n'était pas une république sociale. Ils revendiquaient la sociale. Aujourd'hui, c'est la même chose. Qu'est-ce que c'est que ces grands financiers, ces grands banquiers qui ont le mot république plein la gueule? Ils chient pour la honte. De quelle république parle-t-il? Il faut que non seulement elle soit démocratique, qu'on respecte le suffrage universel. Il est bafoué presque tous les jours, le suffrage universel.
5: La grande magie de la démocratie bourgeoise, c'est de permettre aux pauvres de voter pour des riches. Salut, c'est JBD, c'est La Voix Off. Bienvenue à toi pour le deuxième épisode de cette série sur le congrès de Tours de 1920. Congrès où la SFIO, parti socialiste d'alors, se divise en deux. Division qui marque la naissance du Parti communiste français. On l'a vu au précédent épisode, hein, le déclencheur de cette scission, c'est la collaboration dans la guerre et avec la bourgeoisie d'une partie des socialistes. Cette trahison des idéaux ne passera pas chez nombre d'authentiques socialistes qui décident en 1920 de quitter la SFIO pour fonder ce qui deviendra le Parti communiste français. PC qui, certes, restera longtemps inféodé à Moscou, mais PC auquel les Français doivent non pas le goulag, mais les retraites par répartition, la sécurité sociale, l'hôpital public, les services publics et autres droits sociaux, la culture populaire aussi. Enfin bref, les Français doivent aux communistes tout ce qui est systématiquement détruit par les partis de droite qui défilent au pouvoir depuis des décennies, y compris par la droite molle incarnée par le PS, parti qui n'a de socialiste que le nom, et qui depuis 1914 n'a jamais raté une occasion de trahir le peuple et ses promesses. On se souviendra notamment d'un Hollande ennemi de la finance, du moins quand il était candidat.
6: Cet adversaire, c'est le monde de la finance.
5: Mais les raisons de la division entre les futurs PS et PC remontent aux origines des pensées socialistes du 19e siècle. Outre les divergences avec les anarchistes, divers mouvements socialistes se distinguent entre les révolutionnaires et les réformistes qui, eux, ne prônent pas la révolution, mais pratiquent donc la collaboration avec la bourgeoisie. Collaboration et trahison qui culminent avec ce qu'on a appelé l'union sacrée lors de la première grande boucherie mondiale de 14-18, 1 300 000 Français assassinés, sans compter les blessés et autres gazés, avec la complicité d'apparatchiks de la SFIO, qui collaboreront donc dans la guerre. Le traumatisme de 14-18 restera dans la gorge d'un certain nombre de militants socialistes et sera lourd de conséquences qu'on évoque aujourd'hui avec André, notre ami prof d'histoire géo. Salut André.
4: Salut à tous.
5: Pour la petite histoire, le congrès de Tours se tient salle du manège, bâtiment détruit en 1940, et qui était accolé à l'église Saint-Julien en haut de la rue Nationale. Le congrès de Tours de 1920 réunit donc des délégués de toutes les sections socialistes de métropole et des colonies, notamment un certain Nguyen Xin Kung, jeune indochinois qui se fera plus tard appeler Ho Chi Minh. En 1920, on est 2 ans après la fin officielle de la grande boucherie de 14-18, massacre qui a pourtant continué à l'Est bien après l'armistice du 11 novembre. En 1920, on est 3 ans après la révolution russe d'octobre 17 qui semble bien avoir réussi aux bolcheviks de Lénine qui, non seulement se battent contre les Blancs, troupes russes restées fidèles au tsarisme, mais à partir de 1918, la jeune Russie révolutionnaire va aussi subir l'agression d'une quinzaine de puissances occidentales qui soutiennent les Blancs, France, Angleterre, États-Unis, et aussi l'Allemagne et la Pologne qui s'accaparent d'immenses territoires russes. Or, en avril 17, aux Russes, Lénine a promis la paix, la terre et le pain.
7: капиталисты Англии, Америки, Франции ведут войну против России. Они помогают деньгами и военными припасами русским помещикам, которые ведут против советской власти войска из Сибири, Дона, Северного Кавказа, желая восстановить власть царя, власть помещиков, власть капиталистов.
4: Лорsque Lénine arrive en avril 17 en Russie, le Parti socialiste russe est déjà divisé. C'est-à-dire qu'il y a en fait deux partis socialistes qui sont nés de la scission du Parti social-démocrate russe. Les bolcheviks et les mencheviks. Bolcheviks, c'est le parti de Lénine et de ses camarades, le parti communiste qui prône la révolution. Les mencheviks sont un parti socialiste, ils sont marxistes aussi, mais pensent que la révolution n'est pas possible en Russie parce que c'est un pays très retardé, partiellement industriel, très majoritairement paysan, avec des structures encore quasi féodales, de la grande propriété, etc., etc.
5: Marx imaginait plutôt une révolution en Allemagne ou en Angleterre, une révolution dont le fer de lance aurait été les ouvriers des grandes industries.
4: Il y a une grosse industrie très concentrée en Russie, en Ukraine, l'Ukraine c'est la Russie à l'époque, hein, du côté de Saint-Pétersbourg, etc., qui s'appelle Petrograd pendant la guerre, il a été débaptisé, car Saint-Pétersbourg était trop germanique. Il y a une classe ouvrière très concentrée, il y a des mines, il y a de la sidérurgie, il y a de l'industrie textile extrêmement importante. La caractéristique de la classe ouvrière russe, c'est qu'elle est très concentrée, elle travaille dans des conditions épouvantables, elle est très politisée déjà. C'est cette classe ouvrière qui va créer les soviets, qui sont des conseils ouvriers. L'idée plaît beaucoup aux anarchistes, c'est-à-dire le fait que les ouvriers s'organisent eux-mêmes, ils créent des soviets. Ensuite, après, il y avoir des soviets de soldats, de marins, de paysans même. Hein. Mais c'est ce mot « soviet » qui va donner le mot « Union soviétique » plus tard. Donc, le Parti socialiste russe est déjà divisé. Il y a même trois partis socialistes, en fait. Hein. Il y a les bolcheviks, les mencheviks, plus modérés, pas disposés à faire la révolution tout de suite. Et il y a aussi les SR, socialistes révolutionnaires, qui au départ était un parti agraire, porté sur la paysannerie révolutionnaire. C'est les descendants des populistes, narodniki, des gens qui militaient auprès de la paysannerie. Ils forment un parti socialiste qui n'est pas communiste, mais qui est révolutionnaire. Et qui d'ailleurs, pendant la révolution de 17, allié aux bolcheviks. Bon, je reviens à avril. Pour Lénine, lui, la situation est propice à une révolution parce qu'il y a la guerre. Sans la guerre, les thèses du parti bolchevique ont peu de chances d'aboutir. Mais là, il y a une telle désorganisation, une telle dissolution de l'État, des structures administratives, politiques, etc., de l'État, qu'il y a possibilité. Et il y a une opposition au tsarisme très très forte. Et puis, il y a l'énorme force de la paysannerie russe qui a faim de terre, qui a besoin de terre. Et Lénine leur promet la terre de façon à obtenir une alliance entre la grosse majorité de la paysannerie russe et la classe ouvrière révolutionnaire. Voilà ce que prône le parti bolchevique. Et sa tactique va réussir, c'est-à-dire qu'entre mars et novembre, ils vont peu à peu gagner, devenir majoritaires, parce que la guerre se poursuit. Et même au dernier moment, le gouvernement russe est dirigé par un socialiste, Kerensky, un menchevique, un socialiste modéré, qui continue la guerre et qui perd tout crédit auprès des gens. Qu'est-ce que c'est que ces socialistes qui poursuivent la guerre alors qu'ils devraient être dévoués aux intérêts des travailleurs, des pauvres gens, etc. Ce qui fait que les bolcheviks vont acquérir une grande popularité dans les grands centres comme Petrograd et Moscou. Alors on a souvent présenté la révolution bolchevique comme un coup de force, un coup de main en quelque sorte, il ne faut pas exagérer. Il y avait du monde derrière les bolcheviks, sinon ils n'auraient jamais pris le pouvoir, parce qu'en face ils ont résisté. Mais enfin bon, les bolcheviks avaient des arguments, en particulier ils avaient déjà une garde militaire. C'est Trotsky qui va devenir le coordinateur et le chef de l'armée des bolcheviks, de l'armée rouge. Ils avaient des marins aussi, hein. C'est le cuirassé Aurore qui va pointer ses canons sur le palais d'hiver et qui va forcer les soutiens de Kerensky à abandonner. Donc ils prennent le pouvoir, mais ils ont tout le monde contre eux, hein. Donc c'est le début d'une guerre civile épouvantable qui ne s'achèvera qu'en 1919 et qui en plus de ça sera prolongée par l'intervention militaire des puissances étrangères qui veulent étouffer la révolution dans l'œuf. Et donc c'était un épisode extrêmement dramatique, une guerre civile qui oppose les armées blanches dirigées par des aristocrates russes soutenues par les puissances étrangères En plus, un désordre épouvantable, ça va être une période de guerre épouvantable, guerre à couteau tiré, bon.
5: De 1917 à 1923, la guerre civile russe aurait fait entre 10 et 20 millions de morts.
4: Les bolcheviks vont finir par tenir le pouvoir. Lorsque commence l'année 1919, les bolcheviks ont gagné. Ils ont repoussé l'attaque des Polonais. Les Polonais vont être parmi les puissances étrangères qui vont attaquer la Russie, etc. Mais bien d'autres encore, enfin bon. Lorsque les bolcheviks prennent le pouvoir, les Allemands ils vont tout de suite essayer d'obtenir une paix blanche. Mais les Allemands vont profiter évidemment de la faiblesse du pouvoir soviétique pour attaquer et conquérir des territoires tout à fait considérables, comme les Polonais d'ailleurs. Alors les Polonais, ils obtiennent l'indépendance. Évidemment, avec la révolution russe, la Pologne renaît. Elle n'existait pas, la Pologne. Hein. Elle a été partagée entre l'Allemagne, l'Autriche-Hongrie et la Russie. Et donc, la révolution bolchevique va permettre à la Pologne de renaître. Et le premier soin des dirigeants polonais, c'est de se jeter sur la Russie pour conquérir des territoires à l'est, sur la Biélorussie, l'Ukraine, etc. Enfin, il s'agit aussi de prendre l'Ukraine, déjà à l'époque. Donc, les Russes arrive à s'en sortir en 1919. La répercussion de cette révolution va être tout à fait considérable. D'abord parce que mars 1918, le gouvernement bolchevique signe une paix séparée avec l'Allemagne. Une paix désastreuse pour la Russie. D'immenses territoires russes ont été conquis par l'Allemagne et ses alliés. Enfin bon, mais ça va permettre à l'Allemagne, bien sûr, de rapatrier une partie de ses troupes vers le front occidental et de faire une offensive terrible qui a failli gagner. Mais malheureusement pour les Allemands, les Américains sont entrés dans la guerre. Je ne veux pas dire que c'est les Américains qui ont gagné la guerre, mais disons que ça va être l'apport un peu décisif qui va permettre d'arrêter l'offensive allemande et de repousser les Allemands derrière leurs frontières pour revenir à la Russie. Malgré les difficultés terribles que rencontrent les bolcheviks, l'exemple de la révolution bolchevique va retentir en Europe de façon considérable. On a du mal à imaginer quel a été l'impact, aussi bien sur les gens hostiles à cette révolution qu'aux gens à qui ça va donner une espérance. Les milieux dirigeants du monde entier vont se prendre une trouille de première. Première décision qu'ils prennent, c'est d'intervenir. Ensuite, après, quand cette intervention va être vaincue, ils vont organiser autour de cette Russie soviétique une sorte de cordon sanitaire, selon les termes de Clemenceau, de pays très hostiles à l'URSS. De la Pologne jusqu'à la Roumanie, tous ces pays vont être des pays foncièrement anticommunistes, dirigés par une aristocratie d'extrême droite, on dirait aujourd'hui. D'ailleurs, ces pays vont assez vite adopter des régimes autoritaires fascistes. On essaye de se prémunir, de faire un cordon sanitaire autour de la peste bolchevique. Pour ce qui est des gens qui espèrent dans cette révolution, il y a des gens qui vont dire « Ah, c'est chouette, au moins les Russes, ils ont réussi à se débarrasser de leur classe dirigeante et à installer un régime socialiste, puisqu'ils ont nationalisé les usines, les mines, etc., collectivisé la terre, enfin, donc ça va faire naître dans beaucoup de parties du monde un espoir considérable, et en Europe occidentale en particulier. Un des premiers effets de cette révolution, c'est en Allemagne. Alors en Allemagne, en novembre, au moment de l'armistice, l'empereur d'Allemagne, Guillaume, abdique. C'est la fin de l'Empire allemand, de la monarchie allemande. Et immédiatement, des forces politiques se réunissent pour créer une république, dite la République de Weimar, autour d'un chef socialiste, Heber. Et en même temps que se crée cette république, la révolution va éclater en Allemagne. Dirigée par l'aile gauche du Parti social-démocrate allemand, Liebknecht, Rosa Luxembourg.
5: C'est la révolution spartakiste.
4: Ce mouvement qu'ils appellent spartakiste, de révolte, qui est un mouvement communiste, comme les soviétiques. Une révolution socialiste. Sauf que là, en Allemagne, il va y avoir une réaction rapide et efficace des forces de la réaction. Heber, qui est le chef du Parti Socialiste.
5: Chef du gouvernement, donc.
4: Ancien collègue de Liebknecht et des Spartakistes, va se mettre d'accord avec le chef de l'armée allemande pour écraser le mouvement spartakiste. Et ça va être fait assez rapidement. En janvier, tentative d'insurrection spartakiste à Berlin. Le même mois, Liebknecht et Rosa Luxembourg sont assassinés et le mouvement est écrasé dans le sang par les socialistes allemands, avec l'aide de la droite militaire,
5: un gouvernement socialiste qui écrase une révolution menée par des communistes, ça va laisser une blessure, une rancœur, une haine, peut-être même entre socialistes et communistes, peut-être plus ancrée en Allemagne qu'en France.
4: Oui, oui, absolument. Une rivalité, une haine, ça va sans doute faciliter le travail de Hitler. Les socialistes ne veulent pas du tout d'accord avec les communistes, mais je vais revenir là-dessus tout à l'heure. Dans la même période de 1919, d'autres révolutions vont éclater. Une république soviétique en Hongrie, qui va durer 133 jours. Une république soviétique en Bavière. En janvier-mars 1919, naît l'Internationale communiste. À l'instigation des bolcheviks, les bolcheviks veulent rompre complètement avec la vieille internationale, la seconde internationale socialiste. Ils veulent faire autre chose. Ils vont donc créer leur propre internationale communiste à laquelle ils invitent les partis socialistes à adhérer. Et le congrès de Tours, il est consécutif à cette décision aussi parce que cette internationale communiste donne 4 mois aux partis socialistes du monde entier pour adhérer. Lorsque l'internationale communiste va se réunir en congrès en juillet-août 1920, les bolcheviks vont imposer 21 conditions très dures, très strictes à l'adhésion. Ils veulent vraiment une rupture complète avec les vieilles pratiques, avec la vieille idéologie socialiste d'avant. Blum n'a pas tort quand il dira au congrès de Tours qu'ils ne veulent pas de conditions aussi sévères, ils préfèrent garder la vieille maison socialiste plutôt que d'adhérer à ce truc bolchevique extrêmement brutal. Ces 21 conditions, bon, elles vont juste de l'organisation du parti jusqu'à la finalité, jusqu'à l'exclusion des gens qui sont un petit peu foireux, etc. Enfin, c'est une constitution de parti communiste dure, de type bolchevique, c'est-à-dire avec une direction très soudée, avec le principe du centralisme démocratique, c'est-à-dire que une fois que la ligne politique est décidée, elle devient impérative pour toutes les sections et tous les communistes. Elle s'impose. C'est ce qu'ils appellent le centralisme démocratique. Démocratique parce que la ligne politique est discutée régulièrement au cours de congrès de délégués du parti. Mais une fois que la ligne est décidée, elle s'impose à tous. Et cette ligne politique, évidemment, elle doit être conforme aux directives de l'internationale communiste qui se crée. Voilà dans quelles conditions va se réunir le parti socialiste en France à Tours. Mais la division, elle existe déjà. En fait, la division, elle n'a pas eu besoin de la révolution bolchevique et des léninistes pour exister. Au sein du parti socialiste français, il y a déjà une majorité, avant le congrès de Tours, hein, pour décider d'une rupture. Soit deux partis différents, soit un seul parti, mais avec une ligne politique complètement différente. Bien sûr, l'affaire bolchevique va cristalliser cette opposition, va encourager l'opposition à l'ancienne ligne et va décider une quantité de gens à rompre définitivement avec les pratiques. Vous voyez, si vous ajoutez tous ces éléments psychologiques et historiques, c'est-à-dire l'effet affreux de cette guerre qui a fait 1 350 000 morts en France, hein. Donc cette collaboration jusqu'au bout du Parti Socialiste avec cette politique désastreuse, plus la question qui n'est pas réglée de la participation des socialistes à des gouvernements bourgeois, plus l'éloignement progressif de certains socialistes de la ligne socialiste marxiste. Et là, on voit qu'il y a des gens qui veulent en finir définitivement et radicalement avec la pratique parlementaire, la pratique réformiste, la pratique droitière d'une partie du Parti Socialiste. Le vieux Parti Socialiste va avoir des défenseurs. En plus de ça, ils ont envoyé une délégation en Russie pour examiner ce qui se passait en Russie en pleine révolution, hein. De retour, cette délégation n'est pas unanime. Il y a des gens qui disent qu'il faut adhérer, c'est bien ce qu'ils font, c'est très bien. Il faut les soutenir. C'est le cas de Cachin. Longuet, non. En fait, il va y avoir beaucoup de gens qui vont dire non. Il y a déjà une dénonciation du caractère autoritaire, non démocratique. C'est pas la même tradition que la tradition française. Il faut comprendre que, idéologiquement, psychologiquement, nous, on est issus de la Révolution française. On a la tradition de la Révolution française, qui est un événement éminemment démocratique, même s'il y a eu des violences, même beaucoup de violences pendant la Révolution française. On n'en a retenu que la partie unanimiste, triomphaliste, amour de la liberté, principe de 89, etc. Il est resté une vision sentimentale de la Révolution française, très positive. Tous ces gens sont attachés à la Révolution française et à la République. Pour eux, c'est indissociable. Et d'ailleurs, dans le sentiment qui va diriger les opposants à l'adhésion à la Troisième Internationale, à l'Internationale communiste, il y a cet amour de la République, confondu pour eux avec leur socialisme, c'est la République. Les autres leur rétorquent, oui, mais votre République, elle est bourgeoise. La République bourgeoise, elle a fait tirer sur les ouvriers. Hein. À Villeneuve-Saint-Georges, à tout, Clémenceau, le grand républicain Clémenceau, a fait tirer la troupe contre les ouvriers en grève. Hein. Votre République, c'est une République bourgeoise. Ça ne veut pas dire que les communistes étaient contre la République, mais cette République-là, ils n'en voulaient plus. Hein. Donc, il y a eu deux camps qui se sont séparés. La majorité des délégués, dès avant le Congrès, hein, était favorable à l'adhésion à la Troisième Internationale et à quitter ce parti socialiste et la Deuxième Internationale qui allait avec. Donc il y a une majorité de délégués. Donc les choses sont pliées, je dirais. Hein. Beaucoup d'historiens vont gloser longtemps sur le discours de Blum. Très sentimental, très... On garde la vieille maison, etc. Nous ne voulons pas nous plier aux diktats d'un groupe de bolcheviks asiates, etc. Enfin, il n'a pas dit ça, c'est moi qui caricature, mais disons qu'un homme comme Blum, bon, il est à des kilomètres du parti bolchevique. C'est un bourgeois, Blum. Il a beau être au parti socialiste, c'est un bourgeois. Il n'a même pas la radicalité qu'avait Jaurès dans son humanisme socialiste. C'est un homme modéré... Il est bien sûr pour l'amélioration de la situation de la classe ouvrière, mais faire la révolution, non. Ce n'est pas des gens de la révolution. En fait, la coupure en 1920, c'est êtes-vous pour faire une subversion, une révolution, pour mettre fin à cette république bourgeoise capitaliste ? Ou est-ce que vous êtes simplement pour une amélioration progressive de la situation des ouvriers, des lois plus démocratiques, une justice moins injuste, et puis une amélioration progressive du sort des ouvriers ? Ça va être en quelque sorte entre le courant révolutionnaire et le courant réformiste. Cette coupure, elle coupe le mouvement socialiste en deux pour longtemps. Et on va avoir deux partis politiques très nettement séparés, dans ses finalités, dans ses pratiques, évidemment. Alors qu'est-ce qui naît de ce congrès de Tours ? Il naît un parti, parce que l'autre existait déjà. Les modérés, ceux qui ne veulent pas adhérer à la section française de l'Internationale communiste, c'est le premier nom que porte le Parti communiste, c'est SFIC. Donc les gens hostiles à cette adhésion vont rester dans la SFIO, section française de l'Internationale ouvrière, donc dans la deuxième internationale, celle née en 1889. Ce sont des modérés, ce sont des socialistes, et ils sont hostiles à la solution communiste. Ils sont hostiles. Totalement, ils le disent, ils le proclament. Ce sont des socialistes modérés. Bon, petit à petit, on va les voir se rapprocher, enfin du moins d'apparence, avec le parti radical. Ça partit souvent de petits fonctionnaires. Alors il y a une base ouvrière encore à la SFIO. Il ne faut pas croire que tous les ouvriers vont aller chez les communistes. Hein. Par exemple, dans le nord de la France, il va y avoir une base ouvrière qui va durer longtemps. Hein. Le nord est un bastion socialiste. Mais quand même, globalement, ce n'est pas un parti ouvrier. Disons majoritairement, c'est quand même un parti peut-être de petits employés, d'instituteurs, professions intermédiaires, un truc comme ça. Alors que le Parti communiste, il se veut et il va devenir un parti ouvrier. Parce que un des points de la théorie communiste, c'est la classe ouvrière et la classe révolutionnaire, même si elle s'allie avec d'autres classes pour renverser le système, la classe révolutionnaire, celle qui n'a rien à perdre et tout à gagner, c'est la classe ouvrière. Donc c'est un parti qui se veut sur le mode bolchevique. Parlons de ce parti communiste qui naît conformément aux 21 conditions posées par les bolcheviks de Lénine. C'est un parti où va se conduire, suivant la pratique du centralisme démocratique, c'est un parti de militants très dévoués, parti qui se veut sans concession, incorruptible, issu de la classe ouvrière, donc la formation des militants ouvriers va être son rôle essentiel. Pour ce qui est des syndicats, les communistes disent « vous restez dans vos syndicats et vous essayez de développer la thèse communiste dans votre syndicat ». Les autres vont dire « oui, ils veulent noyauter les syndicats ». Non, ils veulent développer leur discours communiste à l'intérieur des syndicats. Alors il va y avoir assez vite une scission entre la CGT majoritairement socialiste. Contrairement à la politique, le syndicat majoritairement va rester socialiste, avec Jouot, qui est son principal dirigeant. En revanche, les communistes vont être présents dans une autre CGT qui va être la CGTU, CGT unifiée, ce qui est marrant d'ailleurs, puisque pour faire une division, voilà, donc il y a deux CGT à cette époque-là. Alors, ils sont pour l'agitation, la propagande. C'est un parti qui se prépare à tout moment à rentrer dans la clandestinité. C'est un parti qui ne refuse pas la lutte illégale. Ça, c'est un des points, des 21 points soufflés par les bolcheviks. Vous devez pouvoir aussi bien pratiquer une politique légale, d'élection, etc., mais vous devez pouvoir vous préparer aussi à l'illégalité. Si la classe dominante essaye de vous liquider, vous rentrez dans la clandestinité.
5: Avec raison d'ailleurs, hein, puisque en 1939, il y aura ce qu'on appelle les décrets-lois d'Aladier, hein, qui va faire embastiller et interdire le Parti communiste français, ses militants, ses députés qui vont être arrêtés, notamment le père de Guy Môquet. Et le prétexte, c'est que le méchant Hitler a fait un pacte germano-soviétique avec le vilain Staline. Les communistes sont en clandestinité depuis 1939. En clandestinité, embastillés, persécutés et compagnie. Donc cette recommandation était plutôt clairvoyante.
4: Oui, j'ai même rencontré des militants communistes qui m'ont raconté qu'en 1958, lorsqu'il y a eu l'arrivée de Gaulle au pouvoir dans des conditions assez putschistes, hein, avec une menace de coup de force militaire, eh bien, dans les fédérations communistes, on a brûlé les papiers et on a pris des dispositions pour rentrer encore dans la clandestinité en 1958. C'est-à-dire que le Parti communiste gardait en quelque sorte ce vieux fond bolchévique, léniniste, extrêmement marqué. Bon, aujourd'hui, je doute que le Parti communiste, ou ce qu'il en reste, puisse entrer jamais dans la clandestinité, parce que les pratiques n'existent plus. Peut-être que c'est bien dommage. Peut-être que nous serons condamnés, dans un avenir pas si éloigné que ça, à des formes de lutte qui ne sont pas les luttes légales, parlementaires, etc., parce que imposées par le pouvoir brutal, policier, etc. Je fais peut-être des prophéties à la mort moelle-neu, mais sait-on jamais. En tout cas, le Parti communiste qui naît, une des conditions imposées par Lénine, c'est également de ne pas faire d'alliance avec les partis bourgeois et la social-démocratie. Les communistes sont invités éventuellement à faire des alliances avec des paysans, avec des gens qui ne sont pas communistes ou qui ne sont pas, mais pas avec le Parti socialiste. D'ailleurs, les socialistes sont également très hostiles à toute alliance, donc c'est une séparation qui va durer quand même jusqu'au Front populaire, jusqu'aux années 30. Les communistes pratiquent une politique dite classe contre classe, c'est-à-dire classe ouvrière contre classe bourgeoise, sans compromis avec les partis de la gauche bourgeoise, etc. Aucun compromis. Pas d'alliance avec des gens aussi suspects de trahison que les sociaux-démocrates. Il faudra attendre l'arrivée d'Hitler au pouvoir pour que l'Internationale communiste fléchisse son discours. Là, l'Internationale communiste invite les partis communistes à faire des alliances avec les partis socialistes ou les partis de gauche. C'est ce qui va se passer en Espagne et en France. En revanche, aussi bien en Autriche qu'en Allemagne, la social-démocratie, les socialistes modérés, refuseront toujours de faire alliance avec les communistes, y compris contre le nazisme ou le fascisme, tellement leur anticommunisme est viscéral. Parce qu'on oublie ça. J'ai entendu une fois un type péroré à la télé dire les communistes sont responsables de l'arrivée d'Hitler parce qu'ils n'ont jamais voulu faire l'alliance avec les socialistes. Non. Une alliance aurait été possible, puisque les communistes allemands obéissaient aux injonctions de l'Internationale communiste. Mais il aurait fallu pour ça que le Parti socialiste allemand s'y prête. Il n'a jamais voulu, hein. Alors l'Internationale communiste, que les Russes appellent Comintern, c'est une organisation censée représenter tous les partis communistes du monde, mais on a bien compris que la direction, c'est une direction soviétique. Cette Internationale communiste, elle se donne pour tâche la révolution mondiale. Dans tous les pays, la Chine, l'Afrique, partout où on peut faire des sections communistes, on fait des sections communistes. Donc la lutte anticolonialiste, elle se fait avec le Comintern. Le Comintern, en quelque sorte, devient la bête noire des dirigeants occidentaux qui y voient la main de Moscou, la main des agitateurs. Alors c'est une organisation très efficace quand même à certains points de vue, le Comintern, parce qu'il a des responsables qui vont un peu comme des commissaires politiques dans tous les partis communistes et dans toutes les parties du monde pour faire de l'agitation politique. Ça aussi c'est une invention des communistes, c'est de faire des professionnels de la politique pour la révolution, bien sûr, hein. Parce que les professionnels de la politique, la bourgeoisie connaît ça depuis longtemps. Mais les socialistes, non. Disons les élus, des journalistes, des intellectuels, mais il n'y a pas de professionnels de la politique. Des gens qui sont rompus aux techniques de la propagande et de l'agitation. agitprop. Agitprop, agitation, propagande, c'est un des secteurs les plus importants des partis communistes. Il s'agit de faire de l'agitation, de la propagande, d'organiser la révolution à terme. Le Comintern va exister jusqu'à, je crois que c'est en 1943 que Staline décide de mettre fin au Comintern pour ne pas effrayer ses alliés. Il ne faut pas oublier qu'en 1943, l'Union soviétique est alliée aux Britanniques et aux Américains. Donc pour éviter de prêter le flanc à la critique, vous voulez faire la révolution chez nous, vous êtes des agitateurs, etc. Staline dit non, on est alliés. Il n'y a plus d'internationale communiste, donc elle est dissoute. Ce qui ne veut pas dire que les soviétiques vont cesser d'avoir une influence sur les partis communistes, le parti communiste français en particulier. Il va continuer à aider, surveiller l'action des communistes. D'ailleurs, ils ne sont pas toujours d'accord. Et les désaccords vont s'accentuer à partir des années 60, où il y a le fameux 20e congrès du parti communiste soviétique avec Khrouchtchev, qui est une dénonciation de Staline et des crimes du stalinisme. Et à partir de ce moment-là, bah, dans les partis communistes, ça va ruer dans les brancards, évidemment. Et puis en plus, il va y avoir aussi des problèmes avec l'intervention soviétique en 1956 à Budapest. Toutes ces questions-là vont agiter le monde communiste. Donc, c'est des relations assez houleuses, en fin de compte. En même temps, les soviétiques ont intérêt à soutenir ces partis communistes parce que c'est la guerre froide et que pour eux, c'est des alliés. Hein. Et en même temps, il y a la dictature de Salazar. Et l'Espagne est encore soumise à la dictature sanglante de Franco. Il y a des partis communistes clandestins dans ces deux pays-là. Les seuls qui les soutiennent, c'est l'Union soviétique, qui envoie de l'argent, du matériel, qui protège aussi en partie les gens, etc., contre la répression fasciste. Donc ces partis vont rester assez longtemps fidèles à l'Union soviétique, à l'alliance avec les soviétiques. En France, ça va commencer à ruer dans les brancards après la mort de Maurice Thorez, qui était un dirigeant historique du Parti communiste. Les communistes français prennent quelques distances et disent « Bon, bah, nous, on va faire une révolution. Ça va pas être une révolution bolchevique. Hein. » Ils réfutent le modèle soviétique de 1917. « On va faire autre chose. On reste fidèle au communisme, mais au marxisme, au léninisme, mais pas besoin de copier le modèle soviétique. » Et puis, il va y avoir, en 1968, Prague. L'intervention soviétique à Prague qui est désavouée par le Parti communiste français. Et malgré ce désaveu, le pacte de Varsovie intervient à Prague, écrase la révolution, le printemps de Prague, hein, pourtant qui était dirigé par des communistes. Dubček, Svoboda, ce sont des communistes. Et pourtant, les Russes ont tellement peur de l'intervention américaine, c'est une obsession chez eux. Paranoïaque presque. Il voit la main de Washington partout. Hein.
5: C'est pas complètement injustifié.
4: Absolument pas. Non, bien sûr. Il y a en permanence des tentatives pour déstabiliser. Et encore aujourd'hui, où le système n'est plus communiste, il continue d'y avoir en permanence une action des Occidentaux contre la Russie. En Ukraine et ailleurs, etc. Il s'agit en fait de déstabiliser Moscou. Ça, c'est resté dans la culture des Amerlocs et des Occidentaux. Faut faire chier les Russes. Cette relative vassalisation des partis communistes à l'égard de la Mecque du communisme, c'est-à-dire Moscou, va poser problème à partir du moment où il va y avoir Staline. Il va y avoir des périodes extrêmement dures dans l'histoire soviétique, hein, on les connaît, etc. Le goulag, Staline, etc., les procès de Moscou, des trucs comme ça. Une des conséquences, c'est que l'opposition au sein du mouvement ouvrier des partis socialistes, l'opposition au communisme va s'accentuer en disant « Vous voyez, c'est un système qui est totalitaire, c'est un système qui est contraire à la démocratie et à la liberté. Donc, vous voyez, nous avons eu raison de rester fidèles au vieux parti socialiste. Hein, alors, parce que les communistes se sont fourvoyés dans un système de dictature asiatique

0: en Italie, hein, en France, peut-être même en Hollande, enfin bref, il y a quand même une vague. Hein. Mais alors la réaction de la guerre froide à l'instigation des États-Unis va remettre la pression. Et ce qu'on appelle le stalinisme va sortir renforcé de l'agression permanente des États-Unis et des Occidentaux, avec les risques de guerre atomique et trucs comme ça. Enfin, l'extrême tension qui a existé dans ces années-là va renforcer le caractère paranoïaque du régime soviétique, en quelque sorte. Il va se retrancher. Plus question de concession, de libéralisation, de libéralisme, de printemps, etc. Il s'agit de défendre la forteresse. Une sorte de sentiment obsidional, comme on dit, c'est-à-dire de forteresse assiégée chez les soviétiques. En plus, qui va contraindre les partis communistes à soutenir l'URSS contre l'hostilité occidentale et américaine. Donc compromettre en quelque sorte les partis communistes, ça. Tout ce qui s'est passé ensuite découle de cette situation-là. Oui. Bon, mais les partis communistes, comme le Parti communiste français, n'est pour rien dans le stalinisme. On les accusait de stalinisme, etc. Mais ils se sont contentés de soutenir l'URSS qui leur paraissait être le bastion de la classe ouvrière internationale contre l'impérialisme, malgré ce qui s'est passé, malgré tout. Revenons aux socialistes. Que devient la SFIO après 1920? La gauche républicaine. Il va y avoir, donc, dans les années 30, une alliance, le Front populaire, entre ces deux gauches. Très furtive, très provisoire, puisque le Front populaire, c'est 1936. En 1937, c'est déjà terminé. Hein.
1: 1937, le mouvement social de 36 et l'alliance du PC avec les socialistes ont propulsé Léon Blum au pouvoir. Mais ce n'est pas à Blum qu'on doit les conquêtes sociales de 36, les congés payés et tout ça. C'est aux salariés en grève qu'on les doit, ces conquêtes sociales. Blum, lui, fera juste l'intermédiaire entre le patronat et les grévistes de 36. Mais après quelques réformes, il annonce une pause dès 1937.
2: Pourquoi une pause? Pour une raison bien simple, bien vulgaire. C'est que depuis 8 mois passés, nous sommes allés très vite et qu'après une course si rapide, il peut être naturel de souffler un peu. Nous pourrons repartir bientôt ensemble, repartir pour de nouvelles conquêtes, pour de nouveaux progrès et pour de nouvelles victoires.
1: Une quinzaine d'années après la scission du congrès de Tours de 1920, pourquoi est-ce que les communistes consentent à s'allier aux socialistes? C'est que dès les années 20 et 30, les capitalismes occidentaux soutiennent des régimes fascistes partout en Europe. Italie de Mussolini dès 1922, mais aussi Pologne, Roumanie, Hongrie, Espagne, Portugal et puis bien sûr l'Allemagne nazie d'Hitler. Staline a bien compris que les oligarchies financières occidentales instrumentalisent les nazis pour jeter ces derniers sur l'URSS. Ça, tout le monde l'a bien compris. Il faut donc faire barrage aux dangers fascistes partout où c'est possible. D'autant plus que le 6 février 1934, une manifestation ralliant plusieurs factions d'extrême droite menace de prendre le Parlement français. Moscou décide donc d'en cesser avec la ligne classe contre classe et demande au Parti communiste français de s'allier aux socialistes contre les menaces fascistes. Cette alliance PC-SFIO permettra donc à Blum d'être élu en 1936 à la tête d'un gouvernement dit de front populaire qui se révélera bien mou. Bon, en tout cas, ce ne sera pas la dernière fois que les communistes consentant à appuyer les socialistes se feront entourlouper par ces derniers. Mitterrand leur refera le coup en 1981.
3: Nous accorderons au gouvernement socialiste une collaboration étroite, fraternelle et sans éclipse. Le Parti communiste travaillera à faire une France libre, forte et heureuse.
0: Ils font de grandes concessions, les communistes, à ce moment-là. C'est eux qui font les frais des concessions, parce qu'ils soutiennent un gouvernement qui n'est pas un gouvernement communiste, qui n'est pas un gouvernement socialiste, qui est simplement un gouvernement républicain de gauche. Mais c'est tout. Hein. Et d'ailleurs, on voit bien que ce n'est pas un gouvernement de gauche, il ne soutiendra pas le Front populaire espagnol. Et il laissera massacrer les républicains espagnols par les franquistes.
1: Eux-mêmes appuyés par les nazis et les Italiens.
0: Exactement. De plus, assez vite, le Front populaire se désagrège. Blum décide de faire une pause en 1937, hein, effrayé

0: les conquêtes sociales, par les revendications de la classe ouvrière. Et c'est un moment d'arrêt. Et ça va être un moment de réaction. Car en effet, dès 1938, la droite à nouveau est au pouvoir, alliée aux radicaux, qui étaient dans le Front populaire. Et là, c'est les communistes qui sont les victimes de cette réaction droitière en France. C'est le moment de Munich. C'est le moment des concessions faites par la France à Hitler.
1: Avant de faire des courbettes à Hitler, le gouvernement dit de Front populaire de Blum abandonnera lâchement la République espagnole aux mains du fasciste Franco. Puis Daladier, du parti radical, signera lui un pacte de non-agression avec Hitler. Les accords de Munich de 1938, où la France abandonne son allié, la République tchécoslovaque, qui se retrouve seule face aux nazis. Et quand, un an après la trahison de Munich, Staline accepte l'improbable pacte germano-soviétique qu'Hitler lui propose en 1939, en France sont votés les décrets-lois Daladier qui font interdire le Parti communiste, jeter en prison ses députés et militants.

0: de trahison.
1: Les communistes français sont déjà en résistance et en clandestinité dès 39, avant même que la première botte nazie ne foule le sol de France. Le régime fasciste de Vichy n'aura pas à ajouter grand-chose à ces lois scélérates de persécution du mouvement ouvrier, passées par la fin d'un front finalement pas si populaire que ça.
2: C'est une véritable réaction, et des lois policières sont votées à ce moment-là par, il faut le dire, la majorité parlementaire de Front Populaire. Évidemment, ce sont les communistes. Les communistes sont rejetés à part de la politique française. Et lorsque le pétainisme va s'installer en 1940, là, ils seront les premières victimes de la répression politique.
1: Au sortir de la Seconde Guerre mondiale, la lutte victorieuse contre l'Allemagne nazie confère un immense prestige à l'URSS et au Parti communiste français. L'URSS est le vainqueur militaire du Troisième Reich, au prix de près de 30 millions de morts soviétiques.
3: Amis, entends-tu le vol noir des corbeaux sur nos plaines ?
1: En France, les résistants communistes n'ont pas attendu le débarquement allié pour combattre l'occupant. S'il y a certes un moment de flottement entre 40 et 41, la situation se clarifiera dès juin 41 quand l'Allemagne agresse l'URSS. Le PC se dira plus tard le parti des 75 000 fusillés. Chiffre exagéré que certains rabaissent à 25 000 victimes, mais ce sont bien les communistes qui furent le fer de lance de la résistance française. D'ailleurs, De Gaulle n'aura pas d'autre choix que de négocier avec les cocos, ce qui sera le travail de Jean Moulin.
2: Le Parti Socialiste, que devient-il pendant la guerre ? D'abord, il y a des socialistes qui ont voté pour Munich, au nom de la paix, hein, c'était par pacifisme, hein, bon, du moins c'est ce qu'ils disent. Et en 1940, certains vont voter pour le maréchal Pétain. Pas Blum, mais enfin, beaucoup de députés socialistes. Il y a des socialistes qui ont voté les pleins pouvoirs à Pétain. Ça n'empêche pas les CFIO d'être dissoutes, comme tous les partis politiques de gauche, en tout cas, pendant la période d'occupation du régime de Vichy. Certains socialistes, en particulier dans les milieux syndicalistes, vont se compromettre avec le régime de Vichy. Hein, le mouvement qui s'appelle l'Atelier va participer pendant un certain temps à l'élaboration d'une charte du travail avec les responsables de Vichy. Faut pas oublier ça. Et certains des responsables syndicaux très anticommunistes, par exemple à la direction du syndicat des instituteurs, eh bien vont se compromettre dans le régime de Vichy. Et d'ailleurs à la libération, ils seront discrètement débarqués. Par ailleurs, il y a aussi des socialistes qui vont créer des réseaux de résistance. Hein. Toujours très anticommunistes, mais des réseaux de résistance à l'occupation nazie, mais feront énormément de difficultés à faire le Conseil national de la résistance. Par anticommunisme, hein ? Faut pas oublier. Faut rien oublier dans l'histoire. Hein. Quant à l'attitude des socialistes à l'égard des guerres coloniales, les socialistes n'ont raté aucune guerre coloniale. Ils ont été toujours du côté de la guerre coloniale. La 4e République, qui va naître après la Seconde Guerre mondiale, va illustrer cette attitude de complaisance d'une partie SFIO à l'égard de la colonisation. On pourrait partir des massacres de Madagascar en 1947, et puis arriver jusqu'en 1957 à la bataille d'Alger. Au moment de la bataille d'Alger, qui est représentant de la France à Alger ? C'est Lacoste, ancien dirigeant socialiste, syndicaliste, socialiste, SFIO. C'est lui qui donne les pleins pouvoirs aux généraux pour la politique de répression contre les FLN, la bataille d'Alger, quoi, avec les tortures et les trucs comme ça. Enfin bon, jusqu'en 58, le parti SFIO est d'ailleurs partagé. Il y a une partie de la SFIO qui est contre, faut le dire, Savary et compagnie. Il y a une minorité socialiste, mais la majorité avec Guy Mollet est une majorité colonialiste. Alors bon, elle ne se présente pas comme ça, hein. Bien sûr, c'est pour des raisons de civilisation, tu sais bien, etc. Bon, mais n'empêche qu'ils sont du côté du sabre colonial. Leur politique anticoloniale est réprimée, les communistes qui, eux, ont une politique anticolonialiste. Bon, c'est le cas de la guerre d'Indochine, ça va être le cas de la guerre d'Algérie. Enfin bref, les socialistes sont plus qu'ambigus Mitterrand n'était pas au Parti Socialiste, il était à l'UDSR. Moi. Mais enfin, ce sera un futur dirigeant socialiste. Ministre de l'Intérieur en 1954, il dit...
0: L'Algérie, c'est la France. Et la France ne reconnaîtra pas chez elle d'autre autorité que la sienne.
2: Dans la guerre froide, par exemple, dans le grand affrontement entre l'Est et l'Ouest, le Parti Socialiste ne balance pas un seul instant. Il est du côté des Américains. Ils sont très atlantistes. Et ils seront un des principaux artisans de la création de l'Europe, etc. Bon. Alors, ça n'empêche pas les communistes de rechercher l'union avec les socialistes après 1965-66. Délibérément, ils vont choisir de faire une alliance avec les socialistes. Les socialistes sont plus grand-chose, d'ailleurs, à cette époque-là, parce que la 4ème République a malmené le Parti Socialiste. Le Parti Socialiste avait à peu près 20% des voix à la Libération. Et en 1969, le candidat socialiste au présidentiel, qui s'appelait Gaston Defferre, va avoir 5% des voix. C'est-à-dire que le Parti Socialiste a perdu beaucoup de... Bon, il est encore très influent dans les réseaux, évidemment, dans les fromages républicains, mais ils ont quand même perdu beaucoup de leur éclat et de leur truc. Et les communistes, eux, en revanche, ils dépassent les 20% des voix avec Duclos, etc. Ils sont influents, les communistes. Malgré tout, ils veulent faire l'alliance avec les socialistes. Et ça va être la politique d'union de la gauche, programme commun, du début des années 70. Ont-ils eu raison ? J'ai connu un vieux communiste de la première école, extrêmement méfiant à l'égard de la stratégie d'alliance avec les socialistes. Il traitait Mitterrand de vieux cheval de retour de la 4ème. Pour lui, c'était encore le Parti Socialiste de Molay qui avait pourchassé les communistes. Et donc pour lui, il n'y avait pas grand-chose à faire avec des gens qui étaient des socio-traîtres. Des planches pourries, il disait aussi. Hein. Des gens en qui on ne pouvait pas avoir confiance. Alors bien sûr, on a accusé ces gens-là de stalinisme, de raideur. Mais en fait, on a vu par la suite qu'effectivement, il n'y avait pas grand-chose à fonder sur l'alliance avec un parti de compromis, d'arrangement, de combine, etc. Et peu fidèle à l'esprit socialiste.
4: La renaissance du Parti Socialiste en France, donc quand il va s'appeler PS, qui va arriver à sa tête, un type qui n'était pas socialiste, la veille du congrès d'Épinay, François Mitterrand, décoré par le maréchal Pétain lui-même de la Francisque pendant l'occupation. Donc, voilà, un grand homme de gauche, un grand socialiste.
2: Moi, je veux bien passer là-dessus, parce que tu peux avoir des personnes qui ont été au début conquis par le Pétain, etc., puis très vite, ensuite, après, sont passés à une véritable opposition. Bon, on peut s'être égaré à certains moments. Georges Marchais, quand il avait 20 ans, est parti travailler en Allemagne. Il paraît que il faisait partie des travailleurs volontaires pour gagner sa vie, quoi, parce que, bon, il y avait des salaires à la clé, etc. C'est ce que deviennent les gens ensuite après, qui est la vérité des gens. Ce qui me gêne beaucoup plus, c'est quand Mitterrand, garde des Sceaux, ministre de la Justice, accepte la condamnation à mort de militants du FLN qui ont été guillotinés dans les prisons françaises par la ministre de la Justice, qui était François Mitterrand. Là, ça me gêne beaucoup plus. C'est sûr que c'était un type qui était assez opportuniste, on va dire. Bon. Parce qu'on fait une rénovation, que la SFIO devient le PS. La SFIO voit s'agréger autour d'elle, de ce nouveau parti socialiste, des gens qui viennent d'horizons extrêmement divers. Par exemple, il y a des cathos de gauche, de l'Ouest, Bretagne, jeunesse ouvrière chrétienne, jeunesse étudiante chrétienne, la GEC, la JOC, etc., qui adhèrent. Donc il y a toute une partie de la jeunesse chrétienne progressiste adhère à ce nouveau parti socialiste. De même, il y a l'ancien PSU qui finit par se fondre dans le parti socialiste.
4: C'est Rocard, ça ?
2: Oui, c'est Rocard. En fait, le PSU est une division du parti radical au départ. Mendès France, l'aile progressiste du Parti Radical. Le Parti Radical, qui a énormément perdu après la guerre, subsiste quand même. Et la partie la plus dynamique, la plus technocratique, la plus saint-simonienne, etc., c'est Rocard. Ça aussi, ça va s'agréger au Parti Socialiste. Donc le Parti Socialiste n'est plus la SFIO. La SFIO était plutôt bouffe-curé, franc-maçon, anticlérical. Alors qu'évidemment, une fois qu'on récupère les chrétiens de gauche, de la Bretagne, de l'Ouest, etc., il n'est plus question d'afficher un anticléricalisme virulent, quoi. Donc le parti du Parti Socialiste, qui fait vieux parti radical, va se transformer en un parti socialiste moderne, ouvert, etc. Le problème surtout, c'est ce qui se passe fin des années 70, c'est-à-dire que beaucoup de dirigeants du Parti Socialiste deviennent des libéraux. Ils vont se virer leur cutie, tourner leur veste, ces gens, les Fabius et compagnie, Rocard et tout, alors que pour certains, ils étaient des gauchistes, hein, en mai 68, comme Rocard. Ils vont devenir des bons vieux libéraux, c'est-à-dire on va faire un capitalisme moderne, compatible avec notre socialisme, et c'est la nouvelle ligne du Parti Socialiste qui explique pourquoi, dès qu'ils prennent le pouvoir en 81, les partis socialistes appliquent une partie du programme commun, et en 83, s'assoient dessus.
4: Rigueur, tout ça, le virage libéral.
2: Bien sûr, évidemment, c'est-à-dire qu'en face de l'opposition du grand capitalisme, le Parti Socialiste va se coucher tout de suite. C'est un parti qui a une grosse aptitude pour se coucher et baisser son froc. D'autant plus que certains, parmi les dirigeants socialistes, sont des libéraux, plus ou moins honteux. Ils n'ont pas fait encore leur coming out, hein, comme ils le feront avec Hollande. Mais c'est des libéraux. Donc ils vont avoir, sans désemparer, à partir de 1983, une politique libérale, c'est-à-dire conforme aux intérêts du capitalisme français, du grand capitalisme français. C'est tout à fait contraire aux intérêts des travailleurs. Il y a une trahison, là, c'est sûr.
4: Les socialistes français, depuis 1914, n'ont jamais raté une occasion de trahir le peuple. Première grande trahison des idéaux socialistes pour choisir la guerre et l'union sacrée en 1914, jusqu'à 2016, où on avait un type qui se prétendait socialiste, qui s'est présenté aux élections comme un ennemi de la finance, et qui, sans que personne le lui demande, a quand même détruit le code du travail, entre autres choses.
5: Cet adversaire, c'est le monde de la finance.
2: Bon, on a dit plein de mal du Parti Socialiste, un peu de mal du Parti Communiste, mais beaucoup moins. Je le regrette un peu, parce qu'il y a plein de raisons d'avoir été fier d'être communiste. Les communistes ont mené des combats qui sont admirables, qu'on devrait continuer à respecter.
4: En France, hein, ils n'ont pas créé de goulag, par contre ils ont créé la sécurité sociale, la retraite par répartition, beaucoup de services publics, enfin d'ailleurs tout ce que les gouvernements successifs détruisent depuis 1983. Hein. Donc à défaut de goulag, on a quand même eu la sécu, les services publics, l'éducation populaire, la retraite.
2: Bien sûr, et ils n'ont pas été les seuls, je le sais bien, à promouvoir ces réformes essentielles. N'empêche que, sans la force du Parti communiste en 1945, ces réformes n'auraient pas eu lieu, c'est une certitude. C'est-à-dire qu'il a fallu tout le poids du Parti communiste et de la CGT pour imposer ces réformes qui sont des réformes révolutionnaires et très bénéfiques aux travailleurs pendant longtemps. Il faudrait au moins leur reconnaître ça, quoi.
4: Alors voilà pour ce rapide survol des conséquences de la scission du Congrès de Tours de 1920, pour aboutir aujourd'hui à un parti communiste laminé, un PS épuisé par sa collaboration avec le capital, et au pouvoir une droite fascisante, toujours au service de l'oligarchie financière bien sûr, avec le banquier Macron propulsé sur le trône de France par le soi-disant socialiste François Hollande, grand ennemi de la finance comme on l'a déjà dit. Alors avant de se quitter, retour sur l'héritage d'un authentique socialiste, lui. Une pensée pour ce véritable homme de gauche que fut Jean Jaurès. Jaurès assassiné par un nationaliste à la veille de la première grande boucherie mondiale de 14-18. Jaurès instrumentalisé fin 2020 par un sinistre de l'éducation nationale. En effet, à la suite de l'assassinat du professeur Samuel Paty, décapité par un allumé islamiste, le sinistre Blanquer a demandé aux enseignants de lire la lettre de Jean Jaurès aux instituteurs, mais une lettre tronquée par le sinistre, lettre dont certains passages ont littéralement été censurés, ce qui a beaucoup agacé André.
2: Dans cette lettre aux instituteurs, il n'y a pas seulement ce qui a été retenu par Blanquer pour faire lire aux élèves d'aujourd'hui. Il y a aussi un contenu politique qui a été évacué parce que, bon, il ne faudrait pas être trop de gauche non plus. Il ne faudrait pas effrayer les classes moyennes, en quelque sorte. Hein. Ce n'est pas très honnête de faire ça parce que ça fait passer, en quelque sorte, Jaurès, pour quelqu'un qui, 100 ans avant, supporte la politique de Macron. Je pense que si aujourd'hui Jaurès existait, je pense qu'il prendrait Macron et Blanquer pour des drôles de voyous. Hein. Il est vrai qu'un type comme Sarkozy a utilisé également Jaurès et même des militants communistes fusillés pendant la guerre.
4: Guy Moquet,
2: Guy Moquet, etc. pour justifier sa politique. Ces gens-là osent tout. C'est à ça qu'on les reconnaît. Hein. Pour ma part, je pense que Macron n'est pas un républicain. Parce qu'il y a république et république. Hein. Il y a aussi des républiques conservatrices, réactionnaires, aristocratiques, oligarchiques, etc. C'est toujours des républiques, mais tout dépend du contenu qu'on met dans la République. Hein. Quand on dit les grands principes républicains, bien sûr, la laïcité fait partie de ces principes républicains, mais enfin, il y en a d'autres aussi. Hein. Liberté, égalité, fraternité, ça compte aussi, ça. Et je ne pense pas qu'aujourd'hui, avec la politique inégalitaire menée par le gouvernement Macron, on soit dans une république. Quoi. D'ailleurs, c'est tellement vrai que, avant la guerre 14, les socialistes parlaient de la sociale, la république sociale. C'est-à-dire qu'ils voulaient bien de la république, mais pas la république bourgeoise qui existait sous la Troisième République, mais une république sociale, qui assure aussi l'égalité, l'équité sociale, etc., la justice sociale. Hein, ce qui n'était pas le cas de la République avant 1914. Elle s'est installée dans les années 1870, la République, mais sur une base conservatrice. C'est la grande bourgeoisie qui a adhéré à la République, qui a emporté le morceau, parce qu'au départ, l'Assemblée qui va créer la République, elle est monarchiste, très majoritairement monarchiste. Bonapartiste, légitimiste, orléaniste, il y a trois prétendants. C'est d'ailleurs parce qu'il y a trois prétendants qui se mettent pas d'accord, que la République va pouvoir s'installer à la faveur de la désunion des monarchistes. Et la grande bourgeoisie, voyant que les monarchistes pinaillent, etc., ils disent, bon, on va faire une République, mais on va faire une République conservatrice. C'est Jules Ferry, la grande bourgeoisie industrielle et financière française, qui dit, bon, ok pour le suffrage universel, ok pour la République, mais ça va être une République conservatrice. On va s'arranger pour que le suffrage universel nous donne toujours la majorité. Hein, c'est comme ça que ça s'est passé, ça a bien marché. Hein. Alors, les militants ouvriers n'étaient pas dupes, cette république n'était pas une république sociale. Ils revendiquaient la sociale. Alors aujourd'hui, c'est la même chose. Qu'est-ce que c'est que ces grands financiers, ces grands banquiers qui ont le mot république plein la gueule? Enfin, c'est invraisemblable, ça. Ils chient pour la honte. De quelle république parle-t-il? Non, le mot république, c'est plus qu'un mot creux à partir de ce moment-là. Il faut que non seulement elle soit démocratique, qu'il y ait le suffrage universel, mais qu'on respecte le suffrage universel. C'est même pas le cas aujourd'hui. Il est bafoué presque tous les jours, le suffrage universel. Hein, faut pas nous emmerder trop. Alors, ces gens-là se drapent dans le manteau extraordinaire de la République, magnifié, etc. Vous avez vu ce consensus depuis 100 ans, les Français, les mains dans la main, etc. Mais faut pas me raconter de conneries comme ça. La République a fait des choses horribles. Aujourd'hui, les gens qui nous gouvernent ne peuvent en aucune façon se prévaloir de la République. Par exemple, Jaurès était pour les services publics. Il était pour la nationalisation des grandes sociétés de transport, etc., etc., pour le service public. Et aujourd'hui, on est en train de le bousiller, le service public. Alors, bon, de quelle République parle-t-on? Faut quand même pas se moquer des gens.
4: La devise de la République française, suite à la révolution bourgeoise de 1789, aurait pu être « liberté ». Égalité, propriété.
2: De toute façon, la devise républicaine, elle doit beaucoup aux francs-maçons, qui ont été, au moins pendant la Révolution française et les premières années du 19e siècle, disons, une force de progrès, mais avec des limites. Hein, ce sont des bourgeois. Les grandes lois sont votées hein, dans les années 1880 hein, sur la scolarité, etc., etc. Et à partir de ce moment, c'est fini. Allez, c'est maintenant, ça y est, tout le monde a la liberté, mais vous fermez votre gueule. Vous n'en demandez pas plus. Là où il ne fallait pas aller plus loin, c'était évidemment dans la propriété. À partir du moment où vous ne touchez pas au Grisby, tout va bien, on est dans une république et vous êtes libre. Alors, éventuellement de crever de faim, mais enfin, bon, c'est...
4: Fin du deuxième volet de notre série autour du congrès de Tours de 1920, saga à réécouter sur notre site, polemix-et-la-voix-off.com. Merci à notre ami André pour ses lumières. On se retrouve très bientôt sur cette même antenne. Ce n'est qu'un combat. Continuons le début. Salut.
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Nous allons parler ce soir de Jean-Sébastien Bach, toujours avec le fameux cycle de clavecin pour les concertos pour clavecin et cordes qui date de 1734-1735. Nous allons donc poursuivre notre cycle Jean-Sébastien Bach avec ses concertos pour clavecin et cordes. Cette fois-ci, nous allons nous pencher vers l'année 1735 et pas 1734 comme la semaine dernière, avec un concerto pour clavecin et cordes en mi bémol majeur, BWV 1053, qui date donc de 1735, qui n'est pas comme certains autres concertos qu'il a transcrits, n'est pas une transcription pour les claviers, pour un instrument donc, qui à l'origine avait été écrit, un concerto qui à l'origine avait été écrit pour instruments mélodiques comme le violon, le hautbois, mais a été écrit pour le clavier, pour les clavecins, et en l'occurrence, donc là, c'est un concerto pour un seul clavecin, parce qu'évidemment, Bach a écrit des concertos jusqu'à quatre clavecins en même temps, vous voyez, que ça nous donne une richesse polyphonique et contrapuntique absolument inégalée. Alors, je vous propose un concerto sur le plan contrapuntique, justement, extrêmement fouillé, concerto donc pour clavecin sol, basse continue, donc et orchestre à cordes bien sûr, mi bémol majeur, BWV 1053, je l'ai dit, en trois mouvements comme d'habitude chez Bach. Notamment le premier mouvement est exceptionnellement fouillé et le dialogue entre l'orchestre et le clavecin sont absolument fantastiques. Il s'agit donc de l'orchestre à cordes de Stuttgart, direction Karl Munschinger, que nous connaissons maintenant depuis plusieurs semaines, puisque nous traitons toujours du même sujet, avec le fantastique Igor Kipnis au clavecin, qui, il faut bien le reconnaître, a été largement sous-estimé en son temps. Mais maintenant, grâce à Radio Zone, par exemple, eh bien, nous exhumons un peu cet interprète fantasmagorique. Et vous pouvez toujours obtenir toute la collection des concertos pour clavecin de Bach, des concertos pour 1, 2, 3 et 4 clavecins de Jean-Sébastien Bach, toute la série, et également les concertos brandebourgeois, les 6 concertos brandebourgeois qu'il a écrits, Bach. Vous pourrez obtenir toute la collection chez Concerto Collection. C'est une collection qui refait donc rediffuse les concertos baroques et notamment le cycle Jean-Sébastien Bach. C'est très intéressant parce que non seulement l'interprétation est tout à fait convaincante, mais en plus les disques sont à prix modique. Alors évidemment, ça en fait un double intérêt. Voilà. Je vous retrouve tout à l'heure après ce concerto en mi bémol majeur.

Voilà un bien beau concerto pour clavecin et cordes en mi bémol majeur, BWV 1053. Concerto qui est joué par tous les grands solistes clavecinistes du monde entier et qui a été joué dans plusieurs versions. Tout dépend de la facture du clavecin d'abord. Et puis le fait qu'il soit entouré de cordes diffère évidemment. L'acoustique est très importante et le nombre de cordes également. Le nombre de premiers violons, le nombre de seconds violons, d'alto, de violoncelle, le nombre de contrebasses. Ici, il s'agit de l'orchestre de chambre de Stuttgart, qui est un orchestre assez conséquent. Il y a en tout cas trois violoncelles, une contrebasse, c'est déjà beaucoup. Certainement beaucoup plus que Bach n'en avait lui-même eu sous sa main au XVIIIe siècle. Je pense que deux violons ou trois premiers violons, deux deuxièmes violons, peut-être un alto ou deux altos et puis deux violoncelles, peut-être même sans contrebasse, était certainement la meilleure chose à faire. C'est un petit peu un ensemble minimaliste qu'on ne retrouve pas ici dans l'orchestre de chambre de Stuttgart qui est beaucoup plus étoffé. Alors évidemment, les clavecins sont un petit peu en deçà de ce qu'on peut entendre. Donc là, on n'est pas tellement dans l'authenticité, puisque Bach, certainement avec les clavecins de l'époque, donnait ses concerts avec peu d'instruments à cordes, ce qui n'est pas le cas ici. Par contre, ici, on arrive à un aboutissement qui est absolument remarquable, un aboutissement des solistes, autant qu'un aboutissement des instrumentistes, des accompagnants. La seule remarque qu'on pourrait faire, c'est peut-être au niveau des tempos, c'est les tempos qui sont, on va dire, d'origine, mais pas d'origine du 18e, mais des tempos qui sont d'origine des premiers enregistrements consacrés au concerto clavecin de Bach, c'est-à-dire des tempi encore assez lents, qui datent des années 70-80. Maintenant, les tempi sont beaucoup plus rapides. On peut écouter le même concerto, notamment le même dernier mouvement Allegro, qu'on va trouver interprété beaucoup plus rapidement et d'une façon beaucoup plus sautillante et avec moins d'instrumentistes autour du clavecin. Mais ça fera l'objet donc de l'approche des baroqueux, ça fera l'objet d'une prochaine émission. Je vous rappelle que vous êtes toujours sur Radio Zone 93,8. Que Radio Zone émet 24 heures sur 24 et notamment l'émission Diapason et une émission de grande musique consacrée à la grande musique qui donc a lieu tous les mardis. Le Diapason c'est tous les mardis soirs à partir de 22h10, rediffusion de l'émission le mercredi en fin de matinée vers les 11h-11h10, toujours émission dédiée à la grande musique, à des grands compositeurs et aujourd'hui à Jean-Sébastien Bach, comme la semaine dernière d'ailleurs. Et comme la semaine prochaine d'ailleurs aussi, où nous focaliserons sur les concertos multiples, c'est-à-dire les concertos pour 3 et 4 clavecins. Voilà, nous arrivons tout gentiment à la fin de la première partie de l'émission. Entendons encore en mouvement lent pour conclure cette première partie. Nous nous retrouvons tout à l'heure pour la seconde partie de l'émission avec un nouveau concerto que vous entendrez dans son intégralité.

mi bémol majeur pour clavecin et cordes, BWV 1053. Nous allons à présent entendre en concerto pour clavecin et cordes de nouveau en La majeur, une tonalité bien différente, puisque le La majeur comprend 3 dièses à la clé, alors que le mi bémol majeur en comprend 3 bémols, donc la tonalité est différente. Par contre, le concerto a été écrit, on va dire, 6 à 8 mois après le premier, le concerto que vous avez entendu précédemment. Il est noté BWV 1055 et est, comme tous les concertos de Johann Sebastian Bach, composé en 3 mouvements. Le premier mouvement sera en allegro, deuxième mouvement larghetto et troisième mouvement allegro ma non tanto, avec bien sûr Igor Kipnis au clavecin solo. Il y aura également en second clavecin qui sera pas soliste mais qui fera partie du continuo, c'est-à-dire le continuo c'est l'accompagnement qui se fait avec normalement en violoncelle. Là, il se trouve que c'est toute la partie des violoncelles qui joue en même temps que le second clavecin continuo. Le continuo au clavecin sera réalisé par Linda Schell qui, quand il y a un concerto pour deux clavecins, à ce moment-là, elle prend la partie de deuxième clavecin, mais là, elle se contente de jouer le continuo. Donc, c'est Igor Kipnis qui est le seul soliste au clavecin, puisque c'est un concerto pour un seul clavecin. Nous retrouverons bien sûr toujours l'orchestre de chambre de Stuttgart avec Karl Münchinger, et je rappelle que cet enregistrement qu'on trouve encore maintenant en réédition économique. On trouve l'intégrale des concertos pour clavecin et cordes, ainsi que les concertos brandebourgeois de Bach à prix économique. Donc c'est un enregistrement qui date tout de même de 1978. Il ne date pas d'hier, mais par contre il est d'un aboutissement qu'on ne peut pas renier. Ça, c'est en fait. Alors, à tout à l'heure, il y en a pour environ tout petit quart d'heure.

Voilà un fort beau concerto d'ailleurs, qui est connu. Mais nous allons maintenant quitter donc le domaine, pas le domaine du concerto pour clavecin, mais nous allons en rajouter un. Hein. Dans concerto pour clavecin, nous allons passer à un concerto pour deux clavecins, dans une tonalité extrêmement belle, la tonalité de Do mineur, qui est la relative de la mi bémol majeur dont nous avons entendu la tonalité en première partie. Eh bien, la relative mineure, c'est le Do mineur. C'est une très très belle tonalité. On peut dire déjà pourquoi, parce que les cordes, les altos, les violoncelles possèdent une corde à vide de Do qui est d'une très très grande profondeur. Ce concerto sera pour deux clavecins et pas un clavecin, donc deux clavecins. Au premier clavecin, toujours Igor Kipnis, bien sûr, sur son clavecin Sassmann, et Linda Schell, qui faisait tout à l'heure le continuo du concerto en La majeur que nous avons entendu précédemment, et bien cette fois-ci aura une partie soliste, la partie du second clavecin. Toujours bien sûr accompagné, ces deux artistes, ces deux grands artistes accompagnés toujours par l'orchestre à cordes de Stuttgart. Tous ces artistes ont eu l'immense bonheur de pouvoir faire l'intégrale des concertos pour clavecin de Bach. Alors ça, c'est un bonheur suprême. Voilà, donc ce concerto pour deux clavecins en Do mineur, BWV 1060, donc il est encore postérieur à celui dont nous venons d'entendre tout à l'heure, en trois mouvements, Allegro, Adagio et Allegro. À tout de suite.

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0: Bienvenue sur Radio Zone 93,8 MHz, Francophonia avec paroles et musique de Georges Brassens. Sixième édition de cette intégrale de l'œuvre de Georges Brassens, ce grand poète, un grand écrivain, aussi un très bon compositeur. Nous avons, comme je le rappelle, diffusé régulièrement cette intégrale sur notre antenne et c'est avec plaisir que nous vous présentons ce soir ou cet après-midi, selon que vous prendrez notre radio en plein jour ou en pleine nuit, puisque nous rediffusons, je vous le rappelle, toutes les 6 heures notre programme. Francophonia donc, une émission consacrée à la chanson française, d'expression française. Francophonia, c'est bien sûr tous les mardis de 19h à 20h en premier passage, d'une heure à 2h du matin le mercredi, 7 à 8h le mercredi et 13h à 14h. 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Rendez-vous donc avec Georges Brassens dans Francophonia.
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0: 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Fin de citation. Avec Clé de lecture, nous cherchons à comprendre et à connaître ce qui se trame derrière le rideau de pluie de l'action ou de la création. Clé de lecture vous propose de croiser aujourd'hui une vie de facteur ou l'incroyable destin d'un homme de lettres avec Jean-Jacques Kiesling, postier, photographe et écrivain. Il aime les paysages, la campagne et les lettres. Poursuivant les traces de feu son père, postier, il devient acteur à son tour à une époque où les PTT suisses recrutaient facilement les jeunes gens et les payaient bien. Mi-temps au poste, mi-temps dans les voyages au long cours, Jean-Jacques Kiesling devient photographe de presse parallèlement. Il signe Une vie de facteur aux éditions Héros Limite, où l'on découvre avec lucidité et drôlerie l'existence de celui qu'on n'appelle plus officiellement que le collaborateur de distribution, le mot facteur étant réservé désormais aux fabricants de pianos. Jean-Jacques Kiesling, vous signez Une vie de facteur aux éditions Héros Limite, collection Tout à Blou. Une vie de facteur qui a occupé une bonne partie de votre vie.
1: Oui, 37 ans, facteur à Genève, ça laisse des traces, effectivement.
0: Facteur, mais un peu particulier, pas un facteur cheval, mais tout de même un facteur original.
1: Un facteur indépendant. J'étais un facteur qui travaillait pour son compte, pour la grande maison, les PTT.
0: Originellement, votre père était déjà facteur, on a même vu des traces dans la Suisse, des chroniques de l'époque, donc peut-être une vocation ?
1: Oui, une vocation. C'était courant à ce temps-là. On faisait souvent le même travail que son papa à cette époque. C'était un peu une tradition.
0: Alors, votre père est venu comment à la poste ?
1: Il habitait près de Grandvaux, près de Lausanne. Il n'y avait pas de travail. Il est venu travailler à Genève, comme beaucoup de facteurs à cette époque, d'autres cantons, des Valaisans, des Fribourgeois. À Genève, tous les facteurs étaient étrangers.
0: Oui, justement, ce qui est intéressant, c'est le jour où vous êtes entré à un apprentissage, après la mort de votre père, que vous avez perdu très jeune. Finalement, on découvre qu'il y a une maison, c'est tout près de la gare, avec 80 jeunes gens, laissés, on peut dire, à eux-mêmes, pour découvrir la vie des lettres.
1: Ah oui, on venait tous d'un canton différent, et on habitait à la rue des Pénates, justement, c'est un home PTT, où on était laissés à nous-mêmes, 80 jeunes ados qui faisaient ce qu'ils voulaient, arrivés dedans la grande ville avec un bon salaire. C'était une époque assez fumeuse, dirais-je.
0: Oui, fumeuse, c'est qu'à le dire, même on l'a remarqué un beau jour, le directeur de la Poste se rend compte que vous avez une propension à aimer beaucoup la biologie et les plantes vertes, et il se rend compte aussi que peut-être elles ne sont pas toutes tout à fait à collectionner.
1: Oui, c'était inévitable. Il y a des gens qui ont commencé à faire pousser de l'herbe dans le room PTT. Le concierge, il ne savait pas ce que c'était, donc il ne disait rien. Jusqu'à quand la direction nous écrive un petit mot pour nous dire il faut enlever tout ça ou on appelle la police. Mais je pense qu'ils n'auraient jamais appelé la police. La presse ne l'a jamais su. C'est resté un petit peu secret comme histoire. Mais il y avait de quoi, à cette époque-là, il y aurait eu de quoi faire la une des journaux.
0: Oui, on s'aperçoit aussi qu'il y a un peu ce geste un peu paternaliste, mais quand même bon enfant aussi, d'un dirigeant qui se dit, dans le fond, ce sont des jeunes gens. Il faut un peu montrer les sourcils, mais c'est tout.
1: Oui, puis c'était les années 80, là c'était en 87, même 82. La drogue n'était pas comme maintenant, ça faisait pas très longtemps que c'était même une drogue, je crois que c'est dans les années 70 que l'ONU a mis ça comme drogue. Alors il y avait une certaine tolérance, puis surtout la surprise, ils ont été surpris et ils voulaient surtout pas que la presse en parle, quoi.

0: Alors, la vie d'un postier, à cette époque-là, c'est une vie assez rythmée. D'abord, très tôt le matin, on se lève.
1: Ah ben oui, le facteur se lève tôt. Pas aussitôt que le boulanger, mais c'est le suivant, quoi. Et puis après ça, il y a tout un travail à préparer. On reçoit le courrier, préparer la tournée, faire les changements d'adresse. Donc, tout ça, c'est un travail qui prend 3 bonnes heures, quoi, quand même.
0: Le profil de ces postiers, assez particulier, il y a un peu de tout.
1: Oui, ben, c'est comme dans toutes les entreprises, il y a un peu de tout. Mais au bout d'un moment, quand on travaille dans les villages, surtout les villages de vignerons, certains facteurs ont fait 42 ans, quoi. Le facteur de Satigny, il est resté 42 ans facteur. Alors il connaît tout le monde, c'est comme un peu le ciment du village. Il connaît tout le monde, il est respecté. On a confiance en lui, c'est
0: On l'attend,
1: impressionnant.
0: hein, on sait très bien que, comme votre père sifflait quand il allait faire ses tournées, on savait qu'il allait arriver, donc c'est un moyen de se faire reconnaître. Là, dans les campagnes, puisque vous avez beaucoup travaillé dans les campagnes comme remplaçant, on savait que le facteur arrive, on boit un coup avec, on le reçoit, on prend un café. À la fin, ça fait quand même beaucoup de liquide, hein, à absorber.
1: Oui, ben c'est un peu ça la qualité du facteur, c'est de pouvoir tenir le coup.
0: L'absorption.
1: Exactement, parce que quand c'est la VS, hein, on a beaucoup d'argent avec soi. Chez Madame Machin, c'est un petit porto. Chez Monsieur Albert, hein, on boit un petit café grappa. À la porte suivante, c'est encore un petit café pomme. Donc effectivement, c'était pas évident, mais j'ai jamais fait d'erreur. Je me suis jamais mélangé les pinceaux et j'ai toujours donné l'argent juste à la VS.
0: Vous portiez parfois jusqu'à 20 000 francs par tournée.
1: Oui, bah, bien sûr, si on a 50 personnes qu'on a VS et puis qui touchent 2 à 3 000 francs, on fait le calcul. Et c'est rigolo parce que dans tous mes collègues, il n'y a qu'un seul collègue qui s'est fait attaquer et une année après, ils ont vu que c'est lui qui avait monté le coup. Donc, il n'y a pas eu dans l'appel du ouais, mais c'est trop dangereux, les facteurs qui se font attaquer. Je pense qu'il n'y en avait pas autant que ça, quoi, parce qu'ils ont élucidé beaucoup de cas. Hein. La Poste a arrêté d'amener de l'argent en disant que c'était trop dangereux et tout et tout. Mais en fin de compte, pour les personnes âgées, c'était quand même un vrai plus. Et puis c'était surtout ce contact. Ils voyaient quelqu'un une fois par mois au moins, le facteur y venait, ils donnaient l'argent, on discutait pendant 5 minutes. Alors il y avait beaucoup de gens qui m'attendaient, pas seulement pour l'argent qu'on amenait, mais aussi pour ce contact.
0: Le postier, c'est aussi le chef de poste. Il y a une hiérarchie, hein. Vous êtes plusieurs dans chaque office de poste. Et puis, généralement, le chef, il est un peu alarmé, il a ses carrés. Enfin, c'est très organisé, hein.
1: Ben, quand c'était la Poste, maintenant qu'on connaît Société Anonyme actuellement, c'est quand même différent. Mais avant, quand c'était les PTT, effectivement, c'était très hiérarchisé, hein. Bien souvent, les chefs avaient tous fait l'armée, hein. D'ailleurs, le livre commence justement par un chef qui était gradé à l'armée, qui a volé. Donc, c'était pas parce qu'ils avaient fait l'armée qu'ils étaient bons, quoi. Ça, c'est sûr. Et puis après, bon, ben, quand il y a des malades, quand c'est un bureau, quand il y a 15 facteurs, qui c'est qui va bosser samedi, qui c'est qui va faire ça. Il y a le vendredi après le jeûne genevois, qui est quand même le jour le plus gros de l'année. Donc effectivement, il y avait des gens qui étaient des chefs de bureau qui ne faisaient pas de tournée, qui s'occupaient de nous, quoi.

0: puis, il y a des moments, on peut dire, on suit la vie économique, hein, les fêtes, c'est les paquets, les colis, etc. Il y a, à un moment donné, on sent très bien que dans la vie d'une commune ou la vie d'une, de monsieur, madame, tout le monde, il y a les lettres, il y a les cartes postales, il y a... Après, il y a la révolution qui vient avec la publicité, avec les gratuits, etc.
1: Bon, mais il y a une chose qui est intéressante, c'est que les PTT, hein, pour, à cette époque-là, hein, il n'y avait pas encore Internet et tous les systèmes de communication comme maintenant. Hein, le facteur a réellement aidé l'économie suisse. Vous envoyez une commande, vous avez confiance. Elle allait arriver le lendemain. Elle n'allait pas mettre 3 semaines ou bloquer par une grève. Vous commandez des produits pour votre entreprise ou des pièces. Hein, le système de la poste marchait très très bien et était fiable. Un des grands problèmes de beaucoup d'économies, c'est que on n'a pas confiance en son facteur. Bon, maintenant tout ça n'existe plus parce qu'il y a des porteurs privés, on commande par Internet, le facteur n'a plus rien à voir dans cette économie. Mais avant, le facteur était un des piliers de l'économie suisse, ça c'est sûr.
0: Une des joies, une des défis, c'est de savoir retrouver les introuvables.
1: Mais oui, parce que en fin de compte, c'est un jeu. Vous avez une lettre qui arrive où il y a certaines fautes d'orthographe, où les gens se sont trompés. Et puis ça fait une lettre piège. Il faut trouver son destinataire. Bon, si c'est une publicité, c'est sûr qu'on ne fera jamais la démarche. Mais quand c'était des belles lettres écrites à la main et tout, je me faisais un devoir à trouver son destinataire.
0: Puis même, on peut dire, dans la région des carrossiers, là, près de Penay-Dessous, où visiblement, ils recevaient des colis d'un peu partout, là, c'était parfois indiqué de manière assez fantaisiste, on arrivait à retrouver quand même d'où venaient les lettres.
1: Oui, parce que, bon, là, c'était en l'occurrence une lettre, des fois, à l'intérieur, il y a soit une commande, soit un chèque, ça venait d'Afrique du Nord, ou même de certains pays de l'Est qui venaient acheter des vieilles voitures aux démolisseurs pour les retaper, ou des voitures accidentées. Mais en plus, entre eux, les démolisseurs étaient très honnêtes, donc si j'ouvrais une lettre en disant « est-ce que c'est pour vous ceci ?» et puis c'était pas pour lui, il me disait, j'allais voir chez le suivant, je dirais, elle est ouverte, mais on pense que c'est pour vous, puis ça marche, et puis tout le monde est content.
0: Finalement, il y a une très grande confiance, parce que le postier est un homme ou une femme assermentée, on ne donne pas, en principe, le secret postal, on est assermenté pour ça.
1: Oui, alors, effectivement, le secret postal, surtout, justement, à l'époque des PTT avant Internet, toute votre vie passait à travers les mains du facteur. Le facteur, sans être curieux, indirectement, il savait si vous avez des amendes, si vous payez vos impôts. On savait tout, on était vraiment... Mais il y avait un secret postal, c'est-à-dire qu'entre nous, on discutait, mais ça n'allait jamais plus loin.
0: Entre nous, ça veut dire on sait tout quasiment.
1: Oui, on sait tout. Avant, il y avait les lettres, il y avait une fenêtre en papier transparent. Vous poussez le pouce, vous voyez ce que c'est. Quoi. Oui, on savait tout parce que vous aviez toujours le même facteur. Donc, tout passait par la poste, que ce soit les impôts, que ce soit les votes, que ce soit tout. Donc, le facteur, sans le vouloir, il savait tout. Surtout dans les petits villages où on sait tout sur tout le monde.

0: Alors, signe particulier à ce qui vous concerne, vous aviez une double vie. Vous étiez aussi photographe. Et c'est venu très vite, petit, avec vos premières payes, petit, jeune, je devrais dire. Vous avez décidé d'acheter un appareil photo.
1: Oui, en réalité, quand je suis rentré au PTT, j'ai dû passer chez un ophtalmologue qui a vu que j'étais myope et que je voyais pas grand-chose, en réalité. Et j'ai mis des lunettes pour la première fois et le monde était net et clair et propre. C'est ce qui m'a poussé à faire des photos. Le monde est beau, il faut en prendre des souvenirs.
0: Alors, c'est resté très longtemps puisque vous êtes depuis maintenant plus de 30 ans photographe aussi de presse, bien connu dans la région genevoise avec une collection fantastique de photos non seulement sur vos voyages mais aussi sur la région. Alors, c'est une double vie, moitié-moitié comme la fondue ?
1: Oui, à un moment c'était moitié-moitié, mais maintenant ça devient plus difficile parce que la presse disparaît, il y en a de moins en moins. La photo est devenue un produit de consommation, Internet propose des galeries de photos avec des milliards de photos. Donc la photo de presse c'est fini, la poste c'est fini. Alors je suis resté un homme de lettres, je suis resté dedans l'écriture, mais c'est un peu dommage surtout pour la presse parce que pour le facteur c'était un petit péché mignon le matin de lire le journal avec le café et un croissant. Et là, ça, c'est des choses qui disparaissent aussi.
0: Alors justement, on avait la possibilité à l'époque, il faut le dire, chose extraordinaire, maintenant impensable, c'est qu'on pouvait se faire engager à la poste 1, 2, 3, 5 mois, 10 mois et partir en voyage quasiment une année.
1: Bon, j'ai quand même fait l'apprentissage, j'avais un diplôme de facteur avec une bonne note. Mais la spécialité surtout, c'est que la poste avait des fois besoin de remplaçants et des fois pas. Par exemple, à Noël, il y a très peu de facteurs qui sont malades parce que c'est le temps des étrennes. Mais par contre, l'été, il y a beaucoup plus de gens qui sont malades, une grippe, un pied foulé. Puis la poste, à cette époque, elle cherchait pas trop. Tant que ça dépassait par X% de personnes malades, elle allait pas voir si les gens disaient la vérité ou pas. C'était assez tolérant. Mais j'avais de la chance, l'été, je rentrais de voyage, je téléphonais, le lendemain j'avais du travail, oui. Ça c'était une chose unique et très bien payé en plus.
0: Voilà, j'allais dire, bien payé, combien à l'époque ?
1: En fin de compte, ça dépendait, si j'allais travailler à Crassier par exemple, j'avais les kilomètres, aller-retour, je faisais ma tournée avec ma voiture privée, une deux chevaux roses, donc j'avais aussi les kilomètres payés. On avait le petit déjeuner payé, on avait le dîner payé, on amenait des express, il y avait un fleuriste qu'on recevait tous les jours une vingtaine. Ce qui faisait, à mi-temps, j'arrivais à des salaires de 8000 francs. À cette époque, c'était énorme, quoi. Alors comme ça, je travaillais 3, 4 mois, 5 mois, après ça, je partais en voyage une année.

0: Voici la double vie de Jean-Jacques Quisling, photographe de presse aussi, au long cours, et tout de suite, les grands espaces, le grand lointain.
1: Oui, bon, mais je suis parti en voyage, c'est que quand on travaille comme facteur, on est en vélo moteur, on est en voiture, on travaille dans des très beaux paysages. Et puis c'était pour aller voir les paysages un petit peu plus loin. Alors effectivement, une fois je suis allé en Amérique en deux chevaux, une fois jusqu'à Shanghai en train, ou alors en autostop au Tibet, aussi en deux chevaux à travers les pays de l'Est en 89 quand ça a commencé à se
0: faire. Et en Mongolie.
1: Et en Mongolie, mais là pas en deux chevaux, mais avec un cheval.
0: Alors justement, ça fait qu'au retour, vous aviez de quoi raconter beaucoup de choses et La Poste, là encore, vous appelle en vous disant « mais racontez ce que vous avez vécu ».
1: Alors, c'était toujours pas La Poste, c'était encore les PTT qui s'inquiétaient parce qu'ils avaient des home PTT, hein, comme je disais avant, avec plein de jeunes ados qui étaient sans surveillance, sans aucun cadre, ils commençaient à avoir des problèmes d'alcool. Il y a eu des problèmes de drogue, ce qui fait que les PTT ont ouvert un centre social. C'est un monsieur qui s'appelait Serge Rémy qui mettait ça, et entre autres d'organiser des sorties avec des employés jeunes et tout. J'ai pu faire deux fois des diaporamas, une fois sur la Chine et une fois sur le Tibet. Des diaporamas publics, et puis La Poste de Cornavin venait d'ouvrir le grand bâtiment, il y avait une grande salle qui n'était jamais utilisée. Alors il y a eu une projection publique, ça s'est très très bien passé. Et puis effectivement j'ai eu un jour de congé payé pour pouvoir préparer. C'était quand même le summum de partir en voyage et d'être payé pour raconter ses voyages au PTT. C'était...
0: Et à ses collègues ?
1: Oui, ben, à mes collègues, mais aussi à leurs parents. Et puis il y a beaucoup de gens qui sont venus parce que c'était des thèmes. La Chine, la Mongolie sont des thèmes qui attirent bien.
0: À l'époque, le PTT, c'est une grande famille ?
1: Oui, ben, c'est une grande famille. Moi, dans ma famille, ils étaient au moins 6 ou 7 à bosser au PTT. Parce qu'il y avait la poste finance, hein, les comptes de chèques, il y avait les téléphones, puis la poste normale, plus les transports. Donc, effectivement, on était une grande famille, les PTT. On se tutoyait tous.
0: Alors, en vos jours, il y a un peu une révolution, une transformation. Vous partez, puis vous revenez, puis on vous dit, mais cher monsieur, maintenant, c'est plus les PTT, c'est la poste. Après, ça a changé une autre fois. C'est devenu encore une autre entreprise. Autrement dit, maintenant, ça n'a plus rien à voir avec l'époque, la grande époque que vous avez connue.
1: Oui, ben, effectivement, on appelle ça diviser pour mieux régner. On a enlevé des PTT, les choses qui rapportaient comme Swisscom. Hein. Après ça, on a Poste Finance. Maintenant, on tire les bus un peu en dehors parce que c'est encore une chose qui rapporte. Mais les facteurs, en fin de compte, eux, ils n'ont jamais beaucoup rapporté parce que c'est un travail de fourmi. Quoi. Et quand je suis rentré... Ce qui coûtait le plus cher à la poste, c'était justement les remplacements, ce que je faisais, quoi. Alors, les PTT ont divisé les remplacements en ville qui étaient faits par la direction genevoise, et puis les bureaux de poste, parce qu'il y a un office de poste et un bureau de poste. Avant, les bureaux de poste, hein, c'était des indépendants. Par exemple, à Meillet, il y avait un bureau de poste, le buraliste, hein, il avait tant de points de travail, il pouvait s'organiser, ouvrir la poste comme il voulait, et c'était des petits artisans, quoi. Et maintenant, ils ont disparu au profit de petites enseignes, quoi. Comme des magasins d'alimentation ou comme ça, où vous pouvez aller chercher vos colis ou poser vos lettres. Mais avant, les bureaux de poste, c'était vraiment des petites entreprises. Souvent, ils avaient acheté la maison, construit la poste dans leur maison. C'était quand même une vision assez futuriste, dirais-je, parce que c'était vraiment mettre en avant le contact local de la proximité. Le buraliste habitait dedans la poste, tout le monde le connaissait.
0: Voir sa femme aussi, parce que souvent on travaillait en couple.
1: Voilà, mais exactement, lui il faisait un bout de tournée, sa femme travaillait là, même si les gens, ils avaient besoin d'un truc hyper important, ils téléphonaient au buraliste à 10h le soir, j'ai besoin de ça. Il y a beaucoup de buralistes qui l'ont fait, de toute façon, ils retrouvaient soit une bouteille ou un petit truc après, quoi. Mais les bureaux de poste étaient vraiment un des centres du village, oui.

0: Alors, Daisy, maintenant, à passer par là. Daisy, c'est un projet qui consiste à, on peut dire, numériser tout et à aussi casser un peu toutes les relations humaines.
1: Oui, ben, j'y ai participé. J'ai pris en photo les boîtes aux lettres. Pour un facteur photographe, il n'y a rien de plus original. En fin de compte, j'ai pris en photo toutes les boîtes aux lettres du Grand Saconnet, et puis on a mis dessus un numéro de l'entrée et le numéro de la boîte aux lettres. Comme ça, dans l'ordinateur principal de la Poste, il a le nom et l'endroit de la boîte aux lettres de tous les Suisses, avec qui c'est qu'habite, quel âge il a, si c'est un monsieur, si c'est une dame. En fin de compte, peut-être que la Stasi l'avait fait il y a quelques années.
0: C'est un service secret de la République démocratique allemande.
1: Voilà, ben là, en fin de compte, la Poste, elle a demandé à personne hein, si vous vouliez être dedans un fichier informatique général de la Poste. Mais maintenant, les 7 millions de Suisses ont tous une trace dedans ce DESI, ce programme informatique. Mais on peut savoir combien de lettres ils ont reçues, de pratiquement où viennent les lettres, le format de la lettre, la fréquence des lettres. Et si vous recevez qu'une ou deux lettres par année, DESI va effacer votre nom et vous allez être inconnu. Même si vous habitez là, pas souvent.
0: Alors aussi, Daisy, un beau jour, c'était fini, plus désiré. En tout cas, ce qui vous concerne, on vous a dit, c'est trop tard.
1: Eh bien, Daisy, elle a commencé à calculer le temps qu'on met pour distribuer une lettre. Alors, effectivement, si on est jeune, 20 ans, 10 kilos, 2 dans chaque main, plus 3-4 kilos sous chaque bras, c'est facile en courant. Surtout quand il faut encore faire le code de la porte pour rentrer dedans. Et en fin de compte, ils ont vu que les personnes qui avaient plus de 45 ans travaillaient plus lentement. Alors ils ont trouvé une très très bonne solution, ils les virent tous. Et puis effectivement, c'est ce qui se passe. Beaucoup de facteurs qui avaient des années de service ont été virés pour des petites bêtises du style. Souvent, on connaît bien Madame Machin, on lui met son paquet veillon sous les chaussures, comme ça elle n'est pas obligée de retourner à la poste. Et bien, j'ai un copain qui a fait ça. La dame en question, elle a pris le paquet, elle ne sait plus où elle l'a posé, elle a téléphoné à la poste, mais on m'a volé mon paquet. Le team leader a dit au facteur de 53 ans, mais on n'a pas le droit de faire ça. Et puis il dit, bon, on fait toujours ça depuis 20 ans, et puis il a son blâme convoqué pour dire que si la poste fait ça, ça ne va pas. Et on a tout fait pour le licencier, c'est-à-dire qu'une personne de 52 ans, on l'a mis sur une tournée qui est très lourde avec beaucoup de journaux le lundi et le mardi. Il a eu des problèmes de dos, il s'est mis à l'assurance et la poste l'a viré. Voilà.
0: Voilà, parce que ça aussi, s'il y a des pénalités, si on n'est pas efficace, on vous met comme une sorte en quarantaine, en difficile.
1: En fin de compte, comme dans tout métier moderne, hein, on a une évaluation, on doit s'auto-évaluer avec notre chef, il est là. Moi, j'avais un des objectifs, c'était d'écrire mieux, quoi, parce que j'écrivais mal. Quoi. Et on a tous des objectifs, comme ça, je promets que je ne mettrai plus de colis derrière la porte. Et pour ce facteur, il avait promis qu'il ne mettrait plus de colis derrière la porte, il l'a fait, c'était fatidique. Et ça rigole pas parce que la Poste, elle veut pas virer, je sais pas moi, 2 ou 3 000 personnes d'un coup. Parce que tous les médias en parleraient, ça ferait pas très très bien. Hein. D'ailleurs, maintenant, la Poste essaie de fermer d'autres postes et puis les entreprises sont contre. Hein. Donc on en parle beaucoup. Mais pour les employés, c'est motus bouche cousue, très discrètement. La Poste, elle dit soit vous démissionnez, soit alors on vous met dehors, mais avec une très mauvaise lettre. Hein. Moi, ils m'ont dit ça. Ouais, si vous démissionnez pas, on vous met dehors et on vous écrit une lettre qui va vous nuire pour votre prochain emploi. Et en fin de compte, ils m'ont mis dehors et ils m'ont écrit une lettre comme quoi j'étais un super gentil facteur, j'étais excellent et tout et tout. Et puis qu'ils étaient désolés de perdre un si bon facteur. Voilà, complètement hypocrite.

0: Résultat des courses aujourd'hui, eh bien, c'est la fin du livre aussi, c'est le chômage.
1: Ben oui, c'est le chômage, parce que ben c'est difficile de trouver un emploi après 50 ans, entre autres, mais aussi à la poste. On était facteur, j'ai fini technicien de logistique de distribution, mais en fin de compte, je ne peux pas trouver un travail après en sachant que mettre des lettres dans des boîtes aux lettres, on n'a pas eu une formation, la poste n'est pas diversifiée. La poste aurait très bien pu vendre soit alors des assurances, soit alors travailler, trouver des idées, hein. Mais en contrepartie, la poste maintenant monétise tous les services que faisait le facteur, hein. Vous savez qu'en Suisse, pas tout de suite, mais en France, c'est déjà comme ça. Vous pouvez payer un abonnement pour que le facteur aille boire un café avec votre maman, si vous voulez. Vous payez 12-13 euros par jour et le facteur, il monte, il boit un café, il regarde que tout soit propre, qu'il y ait à manger. C'est un petit peu quand on contrôle quand le chat, là, il y a un peu d'eau, un petit peu à manger. Et il ressort et il fait un SMS qui vous dit aujourd'hui, le tel et tel, à telle et telle heure, c'est normal. Mais la poste a monétisé. C'est comme avant, le facteur, il passait dedans les entreprises, je vous prends le courrier, ah, il a recommandé, demain, je vous redonne la quittance du recommandé. Mais tout ça se paye maintenant. Si le facteur vient chercher du courrier, vous devez payer au poids. Si vous avez un recommandé, vous avez une surtaxe. En fin de compte, tous les services du facteur ont été monétisés.
0: Aujourd'hui, le mot de facteur, dites-vous, est désormais réservé aux fabricants de pianos. Si vous pensez que le facteur n'est plus utile à notre société, alors vous pouvez fermer ce livre.
1: Ben oui, parce que avant c'était laitier. J'aurais été plus jeune, j'aurais pu être laitier, quoi. J'amenais le lait et puis les croissants, le journal le matin, on discutait. Les gens étaient heureux de ce service parce que ça faisait partie d'un certain bien-être. Le facteur qui vous amène des lettres ou des cartes postales le matin à 10 h, vous avez votre courrier à 11 h, vous pouvez lire le journal à midi en buvant le café après le dîner. Mais tout ça, c'est des choses qui n'existent plus. C'est dommage. Et puis après ça, il y a tout le côté social du facteur. Le facteur où vous avez confiance. Si ça sonne.
0: Deux fois, hein, deux coups.
1: Exactement. Si ça sonne, vous demandez qui c'est le facteur, vous ouvrez, quoi. La porte. Vous n'allez pas lui demander son numéro de matricule ou de mettre sa tête devant son téléphone. Voilà. C'était quelqu'un qu'on avait confiance. Maintenant, c'est rare les gens en qui on a confiance. Donc il y a une perte aussi sociale importante.
0: Il y a combien de facteurs encore qui travaillent aujourd'hui?
1: Alors là, je pense que personne ne le sait, parce que il y a plus de remplaçants. Moi, je bossais au Grand Saconnet, on était à peu près 24 facteurs. Ils ont encore ramené des villages autour, comme Chambézy, mais je crois que maintenant, ils sont 13 ou 14, quoi. Voilà, ça fait la moitié des facteurs qui sont partis.
0: Avec un timing extrêmement précis aujourd'hui.
1: Oui, ben principalement, c'est 50 ans le timing. Non, c'est un petit peu tiré par les cheveux. Mais effectivement, Daisy, hein, comme on parlait avant, ce système, hein, il a fallu l'affiner pendant plusieurs années. Mais chaque fois qu'il travaillait 10% plus vite, ben c'était 10% de facteurs en moins. Et d'ailleurs, mon dernier jour à La Poste, il nous dit les statistiques, parce que maintenant, c'est la seule façon de savoir qu'on existe, c'est les statistiques de productivité. Il nous a dit avec plaisir qu'on avait baissé de 10% le temps de distribution d'une lettre, ce qui est pas mal. Et ben, le même jour, c'était juste avant Noël,

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Espace ouvert vous emmène aujourd'hui à découvrir les mémoires de Patriarche. Un projet Patriarche, l'association Batik International l'a souhaité pour mettre en parcours les retraités franciliens issus de l'immigration. Un reportage signé Randa Jobo d'Alternative FM pour Radio Zone.

0: Regard croisé.
1: Dans le cadre de la semaine de l'égalité, la mairie d'Aubervilliers a organisé une rencontre débat autour d'un film Patriarche de Karim Edgassem et Philippe Pudgorzinski. Patriarche, c'est un film qui traite de la mémoire et de la migration. Un docu-fiction qui propose le point de vue des aînés, ces patriarches qui sont arrivés en France entre 1950 et 1970. À la suite de chaque représentation, les spectateurs sont invités à débattre et cela donne lieu parfois à des rencontres inattendues.
2: Mais juste après, quand je me suis levée, une dame m'interpelle en me disant « Hé, c'était toi le petit bébé qui était au 21 rue de l'Union? T'es la fille de Yamina, alors ?» J'ai dit « Bah, dis oui, je suis où et vous ?» Elle m'a dit « Moi, je suis Madame Issa. Dis-le à ta maman !»